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1: Il est 5h.
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4: Auditrices et auditeurs de Zoom Radio, bien le bonjour. Voici votre bulletin météo complet pour votre jeudi 1er octobre. Le matin, il faudra compter sur un ciel assez nuageux avec de rares éclaircies et également quelques petites averses résiduelles. Concernant le vent, il sera faible à modéré d'ouest à nord-ouest avec des rafales allant entre 15 et 25 km par heure. Les températures s'échelonneront entre 15 et 17 degrés. Pour ce jeudi après-midi, pas beaucoup de changements. On gardera un ciel bien chargé avec de rares éclaircies. Concernant le vent, il sera modéré de nord-ouest avec des rafales allant entre 25 et 30 km par heure. Les températures s'échelonneront entre 21 et 22 degrés seulement. Et pour la soirée et la nuit prochaine, les pays gourdins seront sous un ciel plutôt étoilé, avec tout de même quelques petits passages nuageux. Voilà, c'est terminé pour aujourd'hui, en ce 274e jour de l'année. N'oubliez pas de faire une bise à tous les Ariel, hein, au féminin comme au masculin, évidemment. Les Thérèse et les Uriel. Le lever du soleil pour ce jeudi, 7h55. Et celui-ci se couchera à 19h38. Et moi, je vous souhaite.
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1: Bonjour, bonjour à tous. C'est le fameux prix céréaliste et les 3600 mètres du parcours de R à l'hippodrome d'Auteuil qui sera le théâtre du Quintet Plus de ce jeudi 1er octobre 2026. Il réunira 15 concurrents âgés de 5 ans. Départ prévu 13h55. En tête de notre sélection, le 3, Grey Fighter, pris en note le jour de sa rentrée. Il doit confirmer et peut même l'emporter. Suivi de l'As Webcam, qui peut surmonter sa récente pénalisation. Le 4, Monsieur Diafoirus, doit continuer le cours de ses bonnes performances. Le 15, Diprika d'Anjou, bien placé en bas de tableau. Et enfin, le 8, Titi de Paris, ne devrait plus tarder à refaire parler de lui. Il complétera notre sélection. Une sélection que vous pouvez retrouver sur ma chaîne YouTube Tom Kazak, les pronostics hippiques avec mes dernières minutes. Donc notre choix aujourd'hui, premier le 3, Grey Fighter. Second l'As, Webcam. Troisième le 4, Monsieur Diafoirus. Quatrième le 15, Diprika d'Anjou. Cinquième le 8, Titi de Paris. Le second choix le 12, le 9 et le 14. Et à vous la fortune!
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1: Bonjour à tous, une grosse bise aux Thérèses. Ce 1er octobre, ce sont des femmes de rigueur. Leurs règles morales sont strictes, tolérantes, altruistes. Elles partagent tout, leurs idées, leurs joies, leurs peines, volontaires, infatigables, obstinées. Elles sont aussi perfectionnistes. Ce sont de perpétuelles insatisfaites qui pensent qu'elles pourraient toujours mieux faire. Ce sont des femmes d'intérieur qui s'épanouissent, surtout dans la cellule familiale. En amour, elles sont d'une fidélité absolue. Que s'est-il passé ce 1er octobre? Eh bien, en 1958, création de la NASA. 1967, diffusion de la première télévision couleur. Le reportage est commenté par Pierre Tchernia et montre un largage de parachutistes, mais seulement 1500 téléviseurs couleur sont en service en France. 1982, Helmut Kohl devient chancelier de la République fédérale d'Allemagne. 1998, à Los Angeles, Jeanne Moreau reçoit un Oscar pour l'ensemble de sa carrière. 2000, légalisation de la prostitution en Hollande. 2008, premier passeport biométrique français remis à un habitant de Chantilly par la ministre de l'époque de l'Intérieur, Michèle Alliot-Marie. Voici quelques naissances célèbres. Vincent McDoom, originaire des Antilles, il est humoriste. La chanteuse Jane Manson, née aux USA. André Rieu, qui vient de Maastricht en Hollande, musicien chef d'orchestre. L'acteur Jean-Pierre Castaldi est aussi né ce 1er octobre à Grenoble, tout comme le cinéaste Jean-Jacques Hanou et le comédien Jean-Luc Bideau, qui vient de Genève en Suisse. Le dicton du jour qui va refermer cette éphéméride: octobre en bruine, hiver en ruine. Profitez bien de cette belle journée d'automne.

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2: Bonjour à tous, l'horoscope de ce jeudi. On débute avec les béliers. C'est l'amour avec un grand A. Aujourd'hui les béliers, vous avez des étoiles plein les yeux. Taureau, vous avez fait vos preuves. Les taureaux, aujourd'hui vous recevrez enfin les louanges que vous méritez. Félicitations donc à vous, les taureaux. Gémeaux, vous avez la tête sur les épaules, vous connaissez vos atouts et vos faiblesses d'ailleurs pour réussir. Les cancers, vous êtes facilement irritable en ce jeudi matin, c'est compliqué de vous parler. Lion, quelque chose que vous attendez depuis longtemps pourrait enfin arriver, restez attentif. Les vierges, vous avez le contact facile. Aujourd'hui les vierges, c'est agréable de parler avec vous. Balance, vous consacrez beaucoup d'énergie à préparer votre avenir. Vos efforts seront récompensés. Les scorpions, vous gérez votre argent de manière trop désinvolte. Faites beaucoup plus attention. Les sagittaires, on va vous pousser dans vos derniers retranchements. Aujourd'hui, il va falloir faire le dos rond. Les capricornes, vous savez faire la part des choses. On peut se fier à votre jugement. Verseau, vous multipliez les petites attentions envers vos proches. Vous donnez sans compter. Et enfin, les poissons, votre carrière est en pleine ascension. Aucune difficulté à l'horizon. Avec tout ça, belle journée.
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Nous sommes dans les années 1970. Après la mort de Luc Loubert, son épouse Élodie, héritière d'une longue lignée auvergnate, a vu son monde vaciller. Mais après le temps du deuil survient un miracle, elle retrouve son amour de jeunesse et tombe enceinte. Le destin, encore, est cruel, celui qu'elle va épouser disparaît. Seul l'abbé Leroy, figure bienveillante du moulin de Nouara où il dirige des colonies de vacances, veille sur la jeune femme. Lié par une promesse faite à son père, il redoute les manœuvres du clan Loubert, prêt à tout pour effacer de la succession l'enfant d'Élodie qui n'est pas de leur sang. Alors, dans le secret de sa conscience, le prêtre élabore un plan audacieux. Le célèbre écrivain Michel Bussy est tombé sous le charme de ce pacte de Nouara qui nous ramène une cinquantaine d'années en arrière sur les terres de son enfance. Il avait environ 10 ans lorsqu'il a découvert le moulin. Rénové par un abbé, ce moulin à papier était devenu une colonie de vacances accueillant chaque année des centaines de petits Normands. L'abbé Duval, un personnage hors norme, a été ressuscité par Florence Roche et cet homme croyait en l'éducation populaire et méritait de devenir un jour un héros de roman. Le pacte de Nouara de Florence Roche est paru aux presses de la Cité.

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1: Bonjour à tous, les programmes télé et la télévision pour ce soir jeudi. On débute avec la chaîne TF1 qui nous propose ce soir le jeu Le Grand Concours dès 21h10 sur France 2, le magazine politique primaire Le Débat, spécial élection 2027. Rendez-vous en direct dès 20h40 sur France 3, le téléfilm Meurtre à Amiens. Sur la chaîne France 4, rendez-vous dès 21h avec le film Sur mes lèvres. Sur la chaîne M6 ce soir, rendez-vous avec le magazine Recherche Appartement ou Maison, diffusé dès 21h10. Sur la chaîne TMC, rendez-vous avec le film Taxi 5 dès 21h25. Et enfin, pour terminer, rendez-vous par exemple sur la chaîne T18 ce soir dès 20h55 avec le film Au revoir là-haut. Avec tout ça, bonne soirée télé.

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4: Auditrices, auditeurs de Zoom Radio, bien le bonjour. Voici votre bulletin météo complet pour votre jeudi 1er octobre. Le matin, il faudra compter sur un ciel assez nuageux avec de rares éclaircies et également quelques petites averses résiduelles. Concernant le vent, il sera faible à modéré d'ouest à nord-ouest avec des rafales allant entre 15 et 25 km par heure. Les températures s'échelonneront entre 15 et 17 degrés. Pour ce jeudi après-midi, pas beaucoup de changements. On gardera un ciel bien chargé avec de rares éclaircies. Concernant le vent, il sera modéré de nord-ouest avec des rafales allant entre 25 et 30 km par heure. Les températures s'échelonneront entre 21 et 22 degrés seulement. Et pour la soirée et la nuit prochaine, les pays gourdins seront sous un ciel plutôt étoilé, avec tout de même quelques petits passages nuageux. Voilà, c'est terminé pour aujourd'hui, en ce 274e jour de l'année. N'oubliez pas de faire une bise à tous les Ariel, hein, au féminin comme au masculin, évidemment. Les Thérèse et les Uriel. Le lever du soleil pour ce jeudi, 7h55. Et celui-ci se couchera à 19h38. Et moi, je vous souhaite une
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1: Bonjour à tous, une grosse bise aux Thérèses. Ce 1er octobre, ce sont des femmes de rigueur. Leurs règles morales sont strictes, tolérantes, altruistes. Elles partagent tout, leurs idées, leurs joies, leurs peines, volontaires, infatigables, obstinées. Elles sont aussi perfectionnistes. Ce sont de perpétuelles insatisfaites qui pensent qu'elles pourraient toujours mieux faire. Ce sont des femmes d'intérieur qui s'épanouissent, surtout dans la cellule familiale. En amour, elles sont d'une fidélité absolue. Que s'est-il passé ce 1er octobre? Eh bien, en 1958, création de la NASA. 1967, diffusion de la première télévision couleur. Le reportage est commenté par Pierre Tchernia et montre un largage de parachutistes, mais seulement 1500 téléviseurs couleur sont en service en France. 1982, Helmut Kohl devient chancelier de la République fédérale d'Allemagne. 1998, à Los Angeles, Jeanne Moreau reçoit un Oscar pour l'ensemble de sa carrière. 2000, légalisation de la prostitution en Hollande. 2008, premier passeport biométrique français remis à un habitant de Chantilly par la ministre de l'époque de l'Intérieur, Michèle Alliot-Marie. Voici quelques naissances célèbres. Vincent McDoom, originaire des Antilles, il est humoriste. La chanteuse Jane Manson, née aux USA. André Rieu, qui vient de Maastricht en Hollande, musicien chef d'orchestre. L'acteur Jean-Pierre Castaldi est aussi né ce 1er octobre à Grenoble, tout comme le cinéaste Jean-Jacques Hanou et le comédien Jean-Luc Bideau, qui vient de Genève en Suisse. Le dicton du jour qui va refermer cette éphéméride: octobre en bruine, hiver en ruine. Profitez bien de cette belle journée d'automne. À demain.
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1: Bonjour à tous, dans l'actualité people du jour, on parle de Mickaël et de Nadia, de l'amour est dans le pré, l'amour est dans le oui. Après leur rencontre, dont l'amour est dans le pré, Mickaël et Nadia sont officiellement passés de la ferme à la mairie. Les amoureux se sont mariés le 21 août dernier en Bretagne, entourés de plusieurs anciens candidats de l'émission. Nadia a confirmé la nouvelle quelques jours plus tard en partageant les images de sa cérémonie. Cupidon donc avait semé ses graines sur M6. Visiblement, la récolte est très bonne. On se retrouve très vite avec d'autres Actu People.
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1: Bonjour à tous, dans l'info insolite du jour, direction le département de l'Oise, un cimetière médiéval révèle 546 squelettes, dont 200 enfants. Du côté donc de l'Oise, 546 sépultures du Moyen-Âge ont été mises au jour lors de fouilles au niveau du futur canal. Les travaux préparatoires du canal Seine-Nord-Europe ont réservé une trouvaille de taille. Dans l'Oise, la découverte remonte un diagnostic mené en 2024 avant le lancement des fouilles en janvier 2026. Pendant près de 8 mois, des archéologues du bureau EVA ont fouillé un terrain de 1000 mètres carrés. Ils y ont recensé 546 squelettes, parfois enfouis à seulement 30 cm de profondeur. Les défunts auraient été inhumés. Les tombes étaient réparties sur 5 niveaux et entouraient les fondations d'une petite chapelle. Malgré leur superposition, les corps étaient encore bien conservés. Ils étaient allongés sur le dos et disposés selon les rites chrétiens de l'époque, tête vers l'est et bras le long du corps ou repliés sur le thorax. Le site renfermait environ 60 nouveau-nés et 150 jeunes enfants. Les bébés décédés à la naissance ou peu après, sans avoir été baptisés, avaient été enterrés au plus près de l'édifice religieux afin de profiter de la dimension sacrée du lieu. Les chercheurs ont également observé que les squelettes les plus anciens portaient plusieurs traces de problèmes de santé. Cela nourrit donc l'hypothèse d'une ancienne maladrerie avant que le site ne devienne un cimetière paroissial pour les habitants des villages voisins. L'enquête va désormais se poursuivre pendant 3 ans. Nettoyage des ossements, études anthropologiques et datation au carbone 14 doivent donc permettre de préciser l'histoire de ce site. On se retrouve très vite avec d'autres infos insolites.

0: Bonjour, vos infos locales pour ce jeudi 1er octobre. Un automobiliste l'a dit porté dans un état grave après un accident de la route hier à Clermont-de-Beauregard. L'accident s'est produit sur la route départementale 21 aux alentours de 13h. Les deux véhicules se sont percutés de face. Le second conducteur a été légèrement blessé puis transporté à l'hôpital de Bergerac pour des examens de contrôle. Le département de la Dordogne est placé en vigilance jaune hier par Météo France. Des orages étaient attendus dans l'après-midi de mercredi jusqu'à 4h du matin. Ce jeudi, le nord du département a été principalement concerné. Cet épisode orageux a été accompagné de pluies autour de 20 à 25 mm et de rafales de vent atteignant les 60 km/h. Un passage orageux lié à l'épisode méditerranéen sur le Gard et l'Hérault. Le trafic des trains interrompu sur l'axe Mussidan-Périgueux hier après un jet de cailloux sur deux trains aux alentours de 16h entre Neuvic et Saint-Léon-sur-Lille. Une vitre a été endommagée, la SNCF a supprimé deux trains le temps des reconnaissances par les gendarmes et le personnel ferroviaire. Le trafic a pu reprendre aux alentours de 17h. La Fondation du patrimoine fête cette année ses 30 ans. En Dordogne, cet anniversaire sera marqué par une journée d'échange organisée en partenariat avec le Conseil d'architecture, d'urbanisme et de l'environnement dans le cadre des Journées nationales de l'architecture, samedi 17 octobre de 9h à 17h30. Une journée qui se tiendra à l'amphithéâtre Jean Moulin de la médiathèque Pierre Fanlac à Périgueux. Élus, architectes, artisans et propriétaires sont invités à participer à trois tables rondes. La première évoquera la problématique de la préservation des paysages et du bâti ancien face aux défis climatiques. La seconde abordera la rénovation thermique et écologique en conciliant matériaux traditionnels et éco-innovation. Enfin, la troisième sera consacrée aux nouveaux leviers de financement et aux mécénat pour soutenir la restauration locale. C'est la fin de ce flash, une très bonne journée à notre écoute.
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1: Bonjour, bonjour à tous. C'est le fameux prix céréaliste et les 3600 mètres du parcours de R, l'hippodrome d'Auteuil, qui sera le théâtre du Quintet Plus de ce jeudi 1er octobre 2026. Il réunira 15 concurrents âgés de 5 ans. Départ prévu 13h55. En tête de notre sélection, le 3, Grey Fighter, prise en note le jour de sa rentrée. Il doit confirmer et peut même l'emporter. Suivi de l'As Webcam, qui peut surmonter sa récente pénalisation. Le 4, Monsieur Diafoirus, doit continuer le cours de ses bonnes performances. Le 15, Diprika d'Anjou, bien placé en bas de tableau. Et enfin, le 8, Titi de Paris, ne devrait plus tarder à refaire parler de lui. Il complétera notre sélection. Une sélection que vous pouvez retrouver sur ma chaîne YouTube Tom Kazak, les pronostics hippiques avec mes dernières minutes. Donc notre choix aujourd'hui, premier le 3, Grey Fighter. Second l'As, Webcam. Troisième le 4, Monsieur Diafoirus. Quatrième le 15, Diprika d'Anjou. Cinquième le 8, Titi de Paris. Le second choix le 12, le 9 et le 14. Et à vous la fortune!

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1: Il est 7h.
2: Bonjour à tous, à la une de l'actualité, la vigilance rouge levée dans le Gard et l'Hérault après les fortes pluies hier. Les deux départements restent en orange jusqu'à 9h aujourd'hui. Dans le Gard, près de 338 mm sont tombés à Saint-Hippolyte-du-Fort. Les Bouches-du-Rhône de leur côté restent en vigilance orange, pluie, inondation jusqu'à midi. Le bilan s'alourdit après les blocages de lycées. Depuis le début du mouvement il y a deux jours, 119 élèves et personnels ont été blessés selon le gouvernement. Hier, 625 personnes ont été interpellées, 83 policiers et gendarmes blessés. Trois enquêtes de l'IGPN et la police des polices ont été ouvertes après des blessures de lycéens. Le gouvernement veut geler l'an prochain les pensions de retraite supérieures à 1260 euros par mois. Les retraites jusqu'à ce seuil continueraient d'être revalorisées selon le projet de budget de la Sécurité sociale. L'exécutif espère ainsi économiser 4 100 millions d'euros. La mesure doit encore être examinée par le Parlement. Plusieurs changements entrent en vigueur en ce jeudi. Des mesures qui vont directement toucher le portefeuille des Français, Jacques Terrence.
3: Premier changement, le gaz, le prix repère augmente en moyenne de 6,3%. Pour une partie des consommateurs, ça représente un peu plus de 5 euros supplémentaires sur la facture d'octobre. Côté santé, le plafond annuel cumulé des franchises médicales et participation forfaitaire passe de 100 à 140 euros. En revanche, plus besoin d'avancer les frais. Pour mon soutien psy, le tiers payant est désormais généralisé. Enfin, face au prix des carburants, l'aide destinée aux grands rouleurs est prolongée jusqu'à la fin de l'année. 100 euros pour les salariés éligibles qui parcourent au moins 30 km aller-retour chaque jour pour travailler. Par ailleurs, certaines protections menstruelles réutilisables sont désormais remboursées pour les moins de 26 ans et les bénéficiaires de la complémentaire santé solidaire.
2: Merci Jacques pour ces précisions. On passe au sport avec du football. OL Lyon accroché. Les Lyonnaises ont été tenues en échec hier soir par Chelsea. 0-0 au Groupama Stadium en Ligue des Champions. C'était la deuxième journée. Un but des Lyonnaises a été refusé après une position de hors-jeu. Et donc reprise du championnat ce week-end avec la réception de Toulouse. Et le climat s'est refroidi en sélection portugaise. Cristiano Ronaldo a quitté l'entraînement hier avant le match contre le Danemark ce soir en Ligue des Nations. Son sélectionneur avait pourtant annoncé sa participation à la séance. Le joueur de 41 ans a été laissé sur le banc le week-end dernier contre la Norvège. La fin de carrière internationale de Cristiano Ronaldo revient maintenant au cœur des débats. Voilà pour l'essentiel de l'actualité en ce jeudi matin. Belle journée à tous.
4: Salut tout le monde. Il est 7h03 ce jeudi sur Zoom Radio. Comme chaque matin, on commence avec la météo de Thomas Kotarski.
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7: Auditrices, auditeurs de Zoom Radio, bien le bonjour. Voici votre bulletin météo complet pour votre jeudi 1er octobre, le matin. Il faudra compter sur un ciel assez nuageux avec de rares éclaircies et également quelques petites averses résiduelles. Concernant le vent, il sera faible à modéré d'ouest à nord-ouest avec des rafales allant entre 15 et 25 km par heure. Les températures s'échelonneront entre 15 et 17 degrés. Pour ce jeudi après-midi, pas beaucoup de changements. On gardera un ciel bien chargé avec de rares éclaircies. Concernant le vent, il sera modéré de nord-ouest avec des rafales allant entre 25 et 30 km par heure. Les températures s'échelonneront entre 21 et 22 degrés seulement. Et pour la soirée et la nuit prochaine, les Périgourdins seront sous un ciel plutôt étoilé, avec tout de même quelques petits passages nuageux. Voilà, c'est terminé pour aujourd'hui, en ce 274e jour de l'année. N'oubliez pas de faire une bise à tous les Ariel, hein, au féminin comme au masculin, évidemment, les Thérèse et les Uriel. Le lever du soleil pour ce jeudi, 7h55, et celui-ci se couchera à 19h38.
5: Et moi, je vous souhaite par tous les temps, prenez la route en toute sécurité avec votre contrôle technique Ch'ti CT24 à Notre-Dame de Sanilhac. 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
1: Bon réveil, c'est jeudi, et votre cocotte minute relâche doucement la pression, la vapeur s'échappe en sifflant joyeusement, le stress accumulé va s'évaporer. Bientôt, vous pourrez ouvrir le cercle et savourer le résultat de cette semaine bien mijotée. La cuisson est presque parfaite. Allez, on goûte ce plat avec vous, bienvenue et bon réveil dans l'Happy Morning.
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1: Préparez-vous, voici votre sélection, le top 5 d'Amélia aujourd'hui, maintenant sur Zoom Radio. Bonjour Amélia.
2: Bonjour à tous. Et aujourd'hui, dans le top 5 du jour, dans l'Happy Morning, les choses qu'on fait quand personne ne regarde. En numéro 5, danser devant le miroir avec conviction. Numéro 4, sentir ses propres vêtements pour vérifier s'ils sont encore portables. En numéro 3, parler à haute voix en imitant des conversations imaginaires. En numéro 2, manger directement dans le plat, hein, pourquoi salir une assiette. Et en numéro 1, rester immobile sur le canapé pendant une durée indéterminée. Et le Centre d'études sur la vie privée confirme, tout le monde fait pareil.
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2: Bonjour à tous, l'horoscope de ce jeudi. On débute avec les béliers. C'est l'amour avec un grand A. Aujourd'hui les béliers, vous avez des étoiles plein les yeux. Taureau, vous avez fait vos preuves. Les taureaux, aujourd'hui vous recevrez enfin les louanges que vous méritez. Félicitations donc à vous, les taureaux. Gémeaux, vous avez la tête sur les épaules, vous connaissez vos atouts et vos faiblesses d'ailleurs pour réussir. Les cancers, vous êtes facilement irritable en ce jeudi matin, c'est compliqué de vous parler. Lion, quelque chose que vous attendez depuis longtemps pourrait enfin arriver, restez attentif. Les vierges, vous avez le contact facile, aujourd'hui les vierges, c'est agréable de parler avec vous. Balance, vous consacrez beaucoup d'énergie à préparer votre avenir. Vos efforts seront récompensés. Les scorpions, vous gérez votre argent de manière trop désinvolte. Faites beaucoup plus attention. Les sagittaires, on va vous pousser dans vos derniers retranchements aujourd'hui. Il va falloir faire le dos rond. Les capricornes, vous savez faire la part des choses. On peut se fier à votre jugement. Verseau, vous multipliez les petites attentions envers vos proches. Vous donnez sans compter. Et enfin, les poissons, votre carrière est en pleine ascension. Aucune difficulté à l'horizon. Avec tout ça, belle journée.
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Bonjour, vos infos locales pour ce jeudi 1er octobre. Le département de la Dordogne est placé en vigilance jaune hier par Météo France. Des orages étaient attendus dans l'après-midi de mercredi jusqu'à 4h du matin. Ce jeudi, le nord du département a été principalement concerné. Cet épisode orageux a été accompagné de pluies autour de 20 à 25 mm et de rafales de vent atteignant les 60 km/h. Un passage orageux lié à l'épisode méditerranéen sur le Gard et l'Hérault. Un automobiliste est déporté dans un état grave après un accident de la route hier à Clermont-de-Beauregard. L'accident s'est produit sur la route départementale 21 aux alentours de 13h. Les deux véhicules se sont percutés de face. Le second conducteur a été légèrement blessé puis transporté à l'hôpital de Bergerac pour des examens de contrôle. Le trafic des trains interrompu sur l'axe Mussidan à Périgueux hier après un jet de cailloux sur deux trains aux alentours de 16h entre Neuvic et Saint-Néon-sur-l'Île. Une vitre a été légèrement endommagée. La SNCF a supprimé deux trains le temps des reconnaissances par les gendarmes et le personnel ferroviaire. Le trafic a pu reprendre aux alentours de 17h. La Fondation du patrimoine fête cette année ses 30 ans en Dordogne. Cet anniversaire sera marqué par une journée d'échange organisée en partenariat avec le Conseil d'architecture, d'urbanisme et de l'environnement dans le cadre des Journées nationales de l'architecture. Samedi 17 octobre de 9h à 17h30. Une journée à l'amphithéâtre Jean Boulin de la médiathèque Pierre Fanoc à Périgueux. Élus, architectes, artisans et propriétaires sont invités à participer à trois tables rondes. La première évoquera la problématique de la préservation des paysages et du bâti ancien face aux défis climatiques. La seconde abordera la rénovation thermique et écologique en conciliant matériaux traditionnels et éco et innovation. Enfin, la troisième sera consacrée aux nouveaux leviers de financement et aux mécénat pour soutenir la restauration locale. L'entrée est libre. C'est la fin de ce flash. Une très bonne journée à notre écoute.

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2: Bonjour, bonjour à tous. C'est le fameux prix céréaliste et les 3600 mètres du parcours de R, l'hippodrome d'Auteuil, qui sera le théâtre du quintet plus de ce jeudi 1er octobre 2026. Il réunira 15 concurrents âgés de 5 ans. Départ prévu 13h55. En tête de notre sélection, le 3, Grey Fighter, pris en note le jour de sa rentrée. Il doit confirmer et peut même l'emporter. Suivi de l'As Webcam, qui peut surmonter sa récente pénalisation. Le 4, Monsieur Diafoirus, doit continuer le cours de ses bonnes performances. Le 15, Liprika d'Anjou, bien placé en bas de tableau. Et enfin, le 8, Titi de Paris, ne devrait plus tarder à refaire parler de lui. Il complétera notre sélection. Une sélection que vous pouvez retrouver sur ma chaîne YouTube Tom Kazak, les pronostics hippiques avec mes dernières minutes. Donc notre choix aujourd'hui, premier le 3, Grey Fighter. Second l'As, Webcam. Troisième le 4, Monsieur Diafoirus. Quatrième le 15, Liprika d'Anjou. Cinquième le 8, Titi de Paris. Le second choix le 12, le 9 et le 14. Et à vous la fortune!

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1: Belle matinée, bon réveil, direction Romilia pour l'étude scientifique qui ne sert à rien, bonjour.
2: Bonjour Clis, rebonjour à tous. Votre cerveau est plus actif quand vous dormez que quand vous êtes éveillé, ça c'est le paradoxe. La nuit, le cerveau trie, range, classe, consolide les souvenirs, élimine les déchets. C'est un grand ménage nocturne, plus intense que l'activité diurne. Vous pensez vous reposer, votre cerveau fait des heures sup. Les rêves, hein, c'est lui qui range et qui fait du bruit. Normal, ouais, c'est demain au réveil, donc remerciez votre cerveau. Il a bossé toute la nuit pendant que vous dormiez. Oui, c'est un bel équipier.
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1: Première heure bouclée en ce jeudi matin. L'Happy Morning continue vers le week-end. Belle matinée à tous. On se retrouve dans quelques instants.
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1: Il est 8h.
2: Bonjour à tous, à la une de l'actualité, compte à rebours pour le gouvernement. Il présente son budget 2027 ce matin. Le projet de loi de finances et celui de la sécurité sociale doivent être examinés en Conseil des ministres à partir de 10h30. L'exécutif vise 54 milliards d'euros d'économies. Parmi les pistes évoquées, une nouvelle taxe sur les produits sucrés ou encore le gel des pensions de retraite supérieures à 1260 euros par mois. Ces mesures seront examinées par le Parlement. Élèves et étudiants appelés à un acte 2 de la mobilisation aujourd'hui. Aujourd'hui, pour le blocage des lycées, ils réclament plus de moyens et davantage de professeurs remplacés. Depuis le début du mouvement, il y a 2 jours, 119 élèves et personnels ont été blessés selon le gouvernement. Hier, 625 personnes ont été interpellées. Concernant ces tensions, la FCPE appelle au calme et invite les parents à être présents aux côtés des jeunes. Un appel également relayé par la CGT. Baptiste Astre, représentant CGT.
3: Nous, on appelle aux parents à être témoins et acteurs s'ils le veulent de la mobilisation pour à la fois soutenir les lycéens et les protéger si besoin. On voit quand même des violences, je pense notamment à un jeune qui s'est pris un tir de grenadier là, en pleine poire il y a quelques jours qui lui a brisé la mâchoire. On n'a pas envie que ça arrive justement à nos enfants, quoi.
4: Et donc vous en appelez aux parents grévistes pour calmer le jeu ?
3: Calmer le jeu, oui, au maximum. On sait qu'il y a une tension qui peut vite monter. On est quand même dans un contexte où justement il y a beaucoup de tension. Il y a besoin d'apaiser un peu les choses, il y a besoin d'être sûr.
2: Et par rapport aux violences d'hier aussi, 83 policiers et gendarmes ont été blessés. 3 enquêtes de l'IGPN et la police des polices ont été ouvertes après des blessures de lycéens. Retour à l'école pour les élèves dans l'Hérault et le Gard. La vigilance rouge est levée après les fortes pluies d'hier. Les deux départements restent en orange pour le risque de crue. Une jeune fille a été blessée dans l'Hérault. Des campings et des maisons ont été évacués. 7500 euros d'amende requis contre Robert Ménard. Le maire de Béziers était jugé hier à Montpellier pour avoir refusé en 2023 de marier un Algérien sous OQTF avec une Française. Le procureur a rappelé qu'un maire ne peut pas refuser de célébrer un mariage. Robert Ménard affirme qu'il prendrait à nouveau la même décision. On termine par du sport, du football. OL Lyon accroché. Les Lyonnaises ont été tenues en échec par Chelsea hier soir en Ligue des Champions. C'était la 2e journée. Un but des Lyonnaises a été refusé après une position de hors-jeu et donc reprise du championnat ce week-end avec la réception de Toulouse. Voilà pour l'essentiel de l'actualité. Actualité, belle journée à tous.
5: Jeudi matin, 8h03 sur Zoom Radio, bienvenue. On regarde ensemble la météo avec Thomas Kotarski.
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8: Auditrices, auditeurs de Zoom Radio, bien le bonjour. Voici votre bulletin météo complet pour votre jeudi. 1er octobre, le matin, il faudra compter sur un ciel assez nuageux avec de rares éclaircies et également quelques petites averses résiduelles. Concernant le vent, il sera faible à modéré d'ouest à nord-ouest avec des rafales allant entre 15 et 25 km par heure. Les températures s'échelonneront entre 15 et 17 degrés. Pour ce jeudi après-midi, pas beaucoup de changements. On gardera un ciel bien chargé avec de rares éclaircies. Concernant le vent, il sera modéré de nord-ouest avec des rafales allant entre 25 et 30 km par heure. Les températures s'échelonneront entre 21 et 22 degrés seulement. Et pour la soirée et la nuit prochaine, les pays gourdins seront sous un ciel plutôt étoilé, avec tout de même quelques petits passages nuageux. Voilà, c'est terminé pour aujourd'hui, en ce 274e jour de l'année. N'oubliez pas de faire une bise à tous les Ariel, hein, au féminin comme au masculin, évidemment, les Thérèse et les Uriel. Le lever du soleil pour ce jeudi, 7h55, et celui-ci se couchera à 19h38. Et moi, je vous souhaite une
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1: Bienvenue dans la deuxième heure de ce jeudi de l'Happy Morning. On veille sur vous, doux réveil aux nouveaux arrivants.
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1: Bonjour à tous, dans l'actualité people du jour, on parle de Mickaël et de Nadia, de l'amour est dans le pré, l'amour est dans le oui. Après leur rencontre, dans l'amour est dans le pré, Mickaël et Nadia sont officiellement passés de la ferme à la mairie. Les amoureux se sont mariés le 21 août dernier en Bretagne, entourés de plusieurs anciens candidats de l'émission. Nadia a confirmé la nouvelle quelques jours plus tard en partageant les images de sa cérémonie. Cupidon donc avait semé ses graines sur M6. Visiblement, la récolte est très bonne. On se retrouve très vite avec d'autres Actu People. 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
1: Zoom Radio, le son de la Dordogne, voici votre agenda gourmand de l'automne. La saison des saveurs bat son plein en Périgord. Premier rendez-vous dimanche 4 octobre à Saint-Saulve à la Cossière, en Périgord vert avec la fête du cep et du veau sous la mer. Marché des producteurs et cuisine du terroir au menu. Et puis le même jour à Mareuil, place à la fête des marrons, châtaignes grillées et ambiance conviviale. Donc c'est tout à noter et ça se passe avec Zoom Radio. L'Happy Morning continue.
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2: Bonjour à tous, l'horoscope de ce jeudi. On débute avec les béliers. C'est l'amour avec un grand A. Aujourd'hui, les béliers, vous avez des étoiles plein les yeux. Taureau, vous avez fait vos preuves. Les taureaux, aujourd'hui, vous recevrez enfin les louanges que vous méritez. Félicitations donc à vous, les taureaux. Gémeaux, vous avez la tête sur les épaules. Vous connaissez vos atouts et vos faiblesses d'ailleurs pour réussir. Les cancers, vous êtes facilement irritable en ce jeudi matin. C'est compliqué de vous parler. Lion, quelque chose que vous attendez depuis longtemps pourrait enfin arriver. Restez attentif. Les vierges, vous avez le contact facile. Aujourd'hui les vierges, c'est agréable de parler avec vous. Balance, vous consacrez beaucoup d'énergie à préparer votre avenir. Vos efforts seront récompensés. Les scorpions, vous gérez votre argent de manière trop désinvolte. Faites beaucoup plus attention. Les sagittaires, on va vous pousser dans vos derniers retranchements aujourd'hui. Il va falloir faire le dos rond. Les capricornes, vous savez faire la part des choses. On peut se fier à votre jugement. Verseau, vous multipliez les petites attentions envers vos proches. Vous donnez sans compter. Et enfin, les poissons, votre carrière est en pleine ascension. Aucune difficulté à l'horizon. Avec tout ça, belle journée.
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Bonjour, vous info locale pour ce jeudi 1er octobre. Un automobiliste l'a dit porté dans un état grave après un accident de la route hier à Clermont-de-Beauregard. L'accident s'est produit sur la route départementale 21 aux alentours de 13h. Les deux véhicules se sont percutés de face. Le second conducteur a été légèrement blessé puis transporté à l'hôpital de Bergerac pour des examens de contrôle. Le département de la Dordogne est placé en vigilance jaune hier par Météo France. Des orages étaient attendus dans l'après-midi de mercredi jusqu'à 4h du matin. Ce jeudi, le nord du département a été principalement concerné. Cet épisode orageux a été accompagné de pluies autour de 20 à 25 mm et de rafales de vent atteignant les 60 km/h. Un passage orageux lié à l'épisode méditerranéen sur le Gard et l'Hérault. Le trafic des trains interrompu sur l'axe Mussidan-Périgueux hier après un jet de cailloux sur deux trains aux alentours de 16h entre Neuvic et Saint-Léon-sur-l'Île. Une vitre a été endommagée. La SNCF a supprimé deux trains le temps des reconnaissances par les gendarmes et le personnel ferroviaire. Le trafic a pu reprendre aux alentours de 17h. La Fondation du patrimoine fête cette année ses 30 ans. En Dordogne, cet anniversaire sera marqué par une journée d'échange organisée en partenariat avec le Conseil d'architecture, d'urbanisme et de l'environnement dans le cadre des Journées nationales de l'architecture, samedi 17 octobre de 9h à 17h30. Une journée qui se tiendra à l'amphithéâtre Jean Moulin de la médiathèque Pierre Fanlac à Périgueux. Élus, architectes, artisans et propriétaires sont invités à participer à trois tables rondes. La première évoquera la problématique de la préservation des paysages et du bâti ancien face aux défis climatiques. La seconde abordera la rénovation thermique et écologique en conciliant matériaux traditionnels et éco-innovation. Enfin, la troisième sera consacrée aux nouveaux leviers de financement et aux mécénats pour soutenir la restauration locale. C'est la fin de ce flash, une très bonne journée à notre écoute.

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2: Bonjour, bonjour à tous. C'est le fameux prix céréaliste et les 3600 mètres du parcours de Haye à l'hippodrome d'Auteuil qui sera le théâtre du Quintet Plus de ce jeudi 1er octobre 2026. Il réunira 15 concurrents âgés de 5 ans. Départ prévu 13h55. En tête de notre sélection, le 3, Grey Fighter, pris en note le jour de sa rentrée, il doit confirmer et peut même l'emporter. Suivi de l'As Webcam, qui peut surmonter sa récente pénalisation. Le 4, Monsieur Diafoirus, doit continuer le cours de ses bonnes performances. Le 15, Liprika d'Anjou, bien placé en bas de tableau. Et enfin, le 8, Titi de Paris, ne devrait plus tarder à refaire parler de lui. Il complétera notre sélection. Une sélection que vous pouvez retrouver sur ma chaîne YouTube Tom Kazak, les pronostics hippiques avec mes dernières minutes. Donc, notre choix aujourd'hui. Premier, le 3, Grey Fighter. Second, l'As Webcam. Troisième, le 4, Monsieur Diafoirus. Quatrième, le 15, Liprika d'Anjou. Cinquième, le 8, Titi de Paris. Le second choix, le 12, le 9 et le 14. Et à vous la fortune!

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1: Bonjour à tous. Et aujourd'hui, le record du monde inutile, c'est 3 tubes de moutarde entier, bu en 30 secondes, en allemand bien sûr, 300 grammes de piquant pur avalé comme des yaourts, le visage vire au rouge, les yeux pleurent, le nez coule, mais il continue. L'Allemagne et la moutarde, c'est une histoire d'amour, un record que personne de sensé ne voudra battre. Et pourtant, quelqu'un essaiera.
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1: Il est 9h.
2: Bonjour à tous, à la une de l'actualité, Paris, Nice, Lyon ou encore Lille, les élèves continuent leur mobilisation devant le lycée en bloquant les entrées ce matin, troisième jour de mobilisation. Ils sont rejoints par les étudiants, une dizaine d'universités sont bloquées depuis ce matin à Marseille, à Poitiers ou encore à Montpellier. Ils réclament plus de moyens et davantage de professeurs remplacés. Depuis le début du mouvement, il y a deux jours, 119 élèves et personnels ont été blessés selon le gouvernement. Hier, 625 personnes ont été interpellées. La FCPE appelle au calme et invite les parents à être présents aux côtés des jeunes. Un appel également relayé par la CGT, Baptiste Astre, représentant CGT.
3: Nous, on appelle aux parents à être témoins et acteurs, s'ils le veulent, de la mobilisation pour à la fois soutenir les lycéens et les protéger si besoin. On voit quand même des violences, je pense notamment à un jeune qui s'est pris un tir de grenadier là, en pleine poire, il y a quelques jours, qui lui a brisé la mâchoire. On n'a pas envie que ça arrive justement à nos enfants, quoi.
4: Et donc, vous en appelez aux parents grévistes pour calmer le jeu ?
3: Calmer le jeu, oui, au maximum. On sait qu'il y a une tension qui peut vite monter. On est quand même dans un contexte où justement, il y a beaucoup de tensions. Il y a besoin d'apaiser un peu les choses, il y a besoin d'être sûr.
2: Et par rapport aux violences d'hier, 83 policiers et gendarmes ont été blessés. 3 enquêtes de l'IGPN et la police des polices ont été ouvertes après des blessures de lycéens. Fin de la vigilance orange dans l'Hérault, le Gard et les Bouches-du-Rhône. Les 3 départements sont repassés en jaune ce matin après un épisode méditerranéen exceptionnel. Les pluies ont été limitées pendant la nuit. Les écoles sont rouvertes dans le Gard et l'Hérault. Le gouvernement dévoile ce matin sa copie pour le budget 2027. C'est le projet de loi de finances et celui de la sécurité sociale passe en Conseil des ministres à partir de 10h30. L'exécutif cherche 54 milliards d'euros d'économies. Parmi les pistes évoquées, une taxe sur les produits sucrés et le gel des pensions de retraite au-delà de 1260 euros par mois. Aux États-Unis, une condamnée à mort survit à 2 injections létales. Christa Pike a été transportée à l'hôpital hier. Ses avocats évoquent plusieurs problèmes médicaux pendant la procédure. Elle devait devenir la première femme mise à mort dans cet État américain depuis plus de 200 ans. Le gouverneur du Tennessee suspend les prochaines exécutions. On termine par du football et OL Lyon accroché hier soir en Ligue des Champions par Chelsea 0-0, score final. C'était la deuxième journée. Voilà pour l'essentiel de l'actualité. Passez une belle matinée.
5: Bonne matinée à tous, 9h03 ce jeudi et on poursuit cette matinée avec la météo de Thomas.
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8: Auditrices, auditeurs de Zoom Radio, bien le bonjour. Voici votre bulletin météo complet pour votre jeudi 1er octobre. Le matin, il faudra compter sur un ciel assez nuageux avec de rares éclaircies et également quelques petites averses résiduelles. Concernant le vent, il sera faible à modéré d'ouest à nord-ouest avec des rafales allant entre 15 et 25 km par heure. Les températures s'échelonneront entre 15 et 17 degrés. Pour ce jeudi après-midi, pas beaucoup de changements. On gardera un ciel bien chargé avec de rares éclaircies. Concernant le vent, il sera modéré de nord-ouest avec des rafales allant entre 25 et 30 km par heure. Les températures s'échelonneront entre 21 et 22 degrés seulement. Et pour la soirée et la nuit prochaine, les Périgourdins seront sous un ciel plutôt étoilé avec tout de même quelques petits passages nuageux. Voilà, c'est terminé pour aujourd'hui. En ce 274e jour de l'année, n'oubliez pas de faire une bise à tous les Ariel, hein, au féminin comme au masculin, évidemment, les Thérèse et les Uriel. Le lever du soleil pour ce jeudi, 7h55, et celui-ci se couchera à 19h38. Et moi, je vous souhaite
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1: Bon réveil hein, encore à ceux qui sont dans le pieu. Hein, le Grand 8 Happy Morning jeudi entre dans la dernière boucle locale. Sensation forte garantie. Allez, accrochez-vous. À tout de suite.
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1: À Zoom Radio, le son de la Dordogne, voici votre agenda. L'agenda des chineurs et des jardiniers. Sortez les cabas et les sécateurs. Le dimanche 4 octobre à Bergerac, grand marché à la brocante en plein cœur de la vieille ville. Meubles anciens, vaisselle et jolis objets d'autrefois à dénicher. Et toujours pour les bonnes affaires, du vendredi 2 au dimanche 4 octobre, aux bourses, aux vêtements qui vous attend en Saint-Barthélemy de Bellegarde. Et pour les amoureux de jardins, de belles journées de plantes, le 4 octobre à Neuvic, au bord de l'île, et puis le 11 octobre à Foulex. Conseils, échanges et variétés à foison pour préparer l'automne au jardin. 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

Bonjour, vos infos locales pour ce jeudi 1er octobre. Le département de la Dordogne est placé en vigilance jaune hier par Météo France. Des orages étaient attendus dans l'après-midi de mercredi jusqu'à 4h du matin. Ce jeudi, le nord du département a été principalement concerné. Cet épisode orageux a été accompagné de pluies autour de 20 à 25 mm et de rafales de vent atteignant les 60 km/h. Un passage orageux lié à l'épisode méditerranéen sur le Gard et l'Hérault. Un automobiliste est déporté dans un état grave après un accident de la route hier à Clermont-de-Beauregard. L'accident s'est produit sur la route départementale 21 aux alentours de 13h. Les deux véhicules se sont percutés de face. Le second conducteur a été légèrement blessé puis transporté à l'hôpital de Bergerac pour des examens de contrôle. Le trafic des trains interrompu sur l'axe Mussidan à Périgueux hier après un jet de cailloux sur deux trains aux alentours de 16h entre Neuvic et Saint-Néon-sur-l'Île. Une vitre a été légèrement endommagée. La SNCF a supprimé deux trains le temps des reconnaissances par les gendarmes et le personnel ferroviaire. Le trafic a pu reprendre aux alentours de 17h. La Fondation du patrimoine fête cette année ses 30 ans en Dordogne. Cet anniversaire sera marqué par une journée d'échange organisée en partenariat avec le Conseil d'architecture, d'urbanisme et de l'environnement dans le cadre des Journées nationales de l'architecture. Samedi 17 octobre de 9h à 17h30. Une journée à l'amphithéâtre Jean Boulin de la médiathèque Pierre Fanoc à Périgueux. Élus, architectes, artisans et propriétaires sont invités à participer à trois tables rondes. La première évoquera la problématique de la préservation des paysages et du bâti ancien face aux défis climatiques. La seconde abordera la rénovation thermique et écologique en conciliant matériaux traditionnels et éco et innovation. Enfin, la troisième sera consacrée aux nouveaux leviers de financement et au mécénat pour soutenir la restauration locale. L'entrée est libre. C'est la fin de ce flash. Une très bonne journée à notre écoute.

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2: Bonjour à tous, l'horoscope de ce jeudi. On débute avec les béliers. C'est l'amour avec un grand A. Aujourd'hui les béliers, vous avez des étoiles plein les yeux. Taureau, vous avez fait vos preuves. Les taureaux, aujourd'hui vous recevrez enfin les louanges que vous méritez. Félicitations donc à vous, les taureaux. Gémeaux, vous avez la tête sur les épaules, vous connaissez vos atouts et vos faiblesses d'ailleurs pour réussir. Les cancers, vous êtes facilement irritable en ce jeudi matin, c'est compliqué de vous parler. Lion, quelque chose que vous attendez depuis longtemps pourrait enfin arriver, restez attentif. Les vierges, vous avez le contact facile. Aujourd'hui les vierges, c'est agréable de parler avec vous. Balance, vous consacrez beaucoup d'énergie à préparer votre avenir. Vos efforts seront récompensés. Les scorpions, vous gérez votre argent de manière trop désinvolte. Faites beaucoup plus attention. Les sagittaires, on va vous pousser dans vos derniers retranchements. Aujourd'hui, il va falloir faire le dos rond. Les capricornes, vous savez faire la part des choses. On peut se fier à votre jugement. Verseau, vous multipliez les petites attentions envers vos proches. Vous donnez sans compter. Et enfin, les poissons, votre carrière est en pleine ascension. Aucune difficulté à l'horizon. Avec tout ça, belle journée.

Cherche emploi sur Zoom Radio. Manpower cherche un agent de service hospitalier en intérim à Périgueux. 14 jours à 12 euros de l'heure pour le bio-nettoyage et l'entretien des locaux. Débutant accepté, contactez Madame Inès Naboulet. Le rectorat de Bordeaux recrute un professeur documentaliste en CDD 11 mois à Périgueux. 1131 euros par mois pour 18 heures au lycée Léonard de Vinci. Bac plus 3 minimum, postulez auprès de Monsieur Recrutement Virtuo. Même poste à Thénon, CDD 11 mois à 1320 euros par mois pour 10 heures au collège Suzanne Lacor. Bac plus 3 requis, même contact. À Coulor, le rectorat propose un CDD 11 mois à temps plein. 2263 euros par mois pour un professeur documentaliste au lycée Chardeuil. Bac plus 3 requis, contactez Monsieur Recrutement Virtuo. Retrouvez le détail de ces offres sur le site internet et les agences France Travail.

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1: Et rebonjour Chris. Et aujourd'hui, dans l'objet non nécessaire du quotidien, le porte-sachet de thé, ou une petite soucoupe décorative que vous posez, votre sachet après infusion, mouillé. Avant, on posait le sachet sur le bord de la tasse ou sur une cuillère ou n'importe où. Mais maintenant, il existe un objet dédié, souvent en forme de théière miniature ou des feuilles ou de chat, par exemple. Un objet de plisse à laver pour un sachet qu'on jette 2 secondes après. Le porte-sachet à la bureaucratie du thé.
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2: C'est terminé pour le jeudi matin. Vous sentez ce parfum du week-end? Ouais, c'est normal, hein, il arrive demain. Belle journée, les amis. À demain, vendredi.
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1: Il est 10h.
2: Bonjour à tous, à la une de l'actualité, Paris, Nice, Lyon ou encore Lille, les élèves continuent leur mobilisation devant les lycées en bloquant les entrées ce matin, troisième jour de mobilisation. Ils sont rejoints par les étudiants, une dizaine d'universités sont bloquées depuis ce matin à Marseille, à Poitiers ou encore à Montpellier. Ils réclament plus de moyens et davantage de professeurs remplacés. Depuis le début du mouvement, il y a deux jours, 119 élèves et personnels ont été blessés selon le gouvernement. Hier, 625 personnes ont été interpellées. La FCPE a appelle au calme et invite les parents à être présents aux côtés des jeunes. Un appel également relayé par la CGT, Baptiste Astre, représentant CGT.
3: Nous, on appelle aux parents à être témoins et acteurs, s'ils le veulent, de la mobilisation pour à la fois soutenir les lycéens et les protéger si besoin. On voit quand même des violences, je pense notamment à un jeune qui s'est pris un tir de grenadier là, en pleine poire, il y a quelques jours, qui lui a brisé la mâchoire. On n'a pas envie que ça arrive justement à nos enfants, quoi.
4: Et donc, vous en appelez aux parents grévistes pour calmer le jeu ?
3: Calmer le jeu, oui, au maximum. On sait qu'il y a une tension qui peut vite monter. On est quand même dans un contexte où justement, il y a beaucoup de tension. Il y a besoin d'apaiser un peu les choses, il y a besoin d'être sûr.
2: Et par rapport aux violences d'hier, 83 policiers et gendarmes ont été blessés. 3 enquêtes de l'IGPN et la police des polices ont été ouvertes après des blessures de lycéens. Fin de la vigilance orange dans l'Hérault, le Gard et les Bouches-du-Rhône. Les 3 départements sont repassés en jaune ce matin après un épisode méditerranéen exceptionnel. Les pluies ont été limitées pendant la nuit. Les écoles sont rouvertes dans le Gard et l'Hérault. Le gouvernement dévoile ce matin sa copie pour le budget 2027. C'est le projet de loi de finances et celui de la sécurité sociale passe en Conseil des ministres à partir de 10h30. L'exécutif cherche 54 milliards d'euros d'économies parmi les pistes évoquées. Une taxe sur les produits sucrés et le gel des pensions de retraite au-delà de 1260 euros par mois. Aux États-Unis, une condamnée à mort survit à 2 injections létales. Christa Pike a été transportée à l'hôpital hier. Ses avocats évoquent plusieurs problèmes médicaux pendant la procédure. Elle devait devenir la première femme mise à mort dans cet État américain depuis plus de 200 ans. Le gouverneur du Tennessee suspend les prochaines exécutions. On termine par du football et OL Lyon accroché hier soir en Ligue des Champions par Chelsea 0-0, score final. C'était la deuxième journée. Voilà pour l'essentiel de l'actualité. Passez une belle matinée.
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7: Auditrices et auditeurs de Zoom Radio, bien le bonjour. Voici votre bulletin météo complet pour votre jeudi 1er octobre. Le matin, il faudra compter sur un ciel assez nuageux avec de rares éclaircies et également quelques petites averses résiduelles. Concernant le vent, il sera faible à modéré d'ouest à nord-ouest avec des rafales allant entre 15 et 25 km par heure. Les températures s'échelonneront entre 15 et 17 degrés. Pour ce jeudi après-midi, pas beaucoup de changements. On gardera un ciel bien chargé avec de rares éclaircies. Concernant le vent, il sera modéré de nord-ouest avec des rafales allant entre 25 et 30 km par heure. Les températures s'échelonneront entre 21 et 22 degrés seulement. Et pour la soirée et la nuit prochaine, les pays gourdins seront sous un ciel plutôt étoilé, avec tout de même quelques petits passages nuageux. Voilà, c'est terminé pour aujourd'hui, en ce 274e jour de l'année. N'oubliez pas de faire une bise à tous les Ariel, hein, au féminin comme au masculin, évidemment, les Thérèse et les Uriel. Le lever du soleil pour ce jeudi, 7h55, et celui-ci se couchera à 19h38. Et moi, je vous souhaite
5: par tous les temps, prenez la route en toute sécurité avec votre contrôle technique Ch'ti CT24 à Notre-Dame de Sanilhac. 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
9: Bonjour à tous, une grosse bise aux Thérèses. Ce 1er octobre, ce sont des femmes de rigueur. Leurs règles morales sont strictes, tolérantes, altruistes. Elles partagent tout, leurs idées, leurs joies, leurs peines, volontaires, infatigables, obstinées. Elles sont aussi perfectionnistes. Ce sont de perpétuelles insatisfaites qui pensent qu'elles pourraient toujours mieux faire. Ce sont des femmes d'intérieur qui s'épanouissent, surtout dans la cellule familiale. En amour, elles sont d'une fidélité absolue. Que s'est-il passé ce 1er octobre? Eh bien, en 1958, création de la NASA. 1967, diffusion de la première télévision couleur. Le reportage est commenté par Pierre Tchernia et montre un largage de parachutistes, mais seulement 1500 téléviseurs couleur sont en service en France. 1982, Helmut Kohl devient chancelier de la République fédérale d'Allemagne. 1998, à Los Angeles, Jeanne Moreau reçoit un Oscar pour l'ensemble de sa carrière. 2000, légalisation de la prostitution en Hollande. 2008, premier passeport biométrique français remis à un habitant de Chantilly par la ministre de l'époque de l'Intérieur, Michèle Alliot-Marie. Voici quelques naissances célèbres. Vincent McDoom, originaire des Antilles, il est humoriste. La chanteuse Jen Manson, née aux USA. André Rieu, qui vient de Maastricht en Hollande, musicien chef d'orchestre. L'acteur Jean-Pierre Castaldi est aussi né ce 1er octobre à Grenoble, tout comme le cinéaste Jean-Jacques Annaud et le comédien Jean-Luc Bideau, qui vient de Genève en Suisse. Le dicton du jour qui va refermer cette éphéméride: octobre en bruine, hiver en ruine. Profitez bien de cette belle journée d'automne. À demain.
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10: Deux ou trois pépites à lancer dans les écouteurs cette semaine.
11: Les bons avec les bons, les autres avec les autres.
10: Elle sort les griffes, on parle d'Ebony qui dévoile son premier single depuis la Star Academy. Ça s'appelle Rage et c'est un son afro, électro, texte coup de poing contre les haters. Dans le clip, elle joue le robot et Queen Sheba qui libère l'androïde par la danse. La jeune artiste lance officiellement son projet avant un premier album.
12: Je suis trop sentimental, c'est pour ça que je me fais toujours du mal.
10: Gims se revisite un classique sentimental sample full sentimental d'Alain Souchon, une reprise qui accompagne la réédition Extension du territoire. Porté par une année record et 500 000 unités en streaming, et Gims enchaîne et vise Paris La Défense Arena, ce sera au mois de décembre.

Taylor Swift, forcément. Son nouvel album The Life of a Showgirl explose, près de 250 millions d'écoutes en un jour, et les 12 titres Trust le top 12 mondial, rien que ça. C'est le single The Fate of Ophelia qui marche le mieux. L'album a déjà dépassé les 3 millions d'exemplaires en 3 jours aux États-Unis et pourrait battre le record historique détenu par une certaine Adele. Voilà, vous savez tout. Bonne écoute, à la semaine prochaine.

0: vrai karaté là.
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2: Bonjour à tous, l'horoscope de ce jeudi. On débute avec les béliers. C'est l'amour avec un grand A. Aujourd'hui les béliers, vous avez des étoiles plein les yeux. Taureau, vous avez fait vos preuves. Les taureaux, aujourd'hui vous recevrez enfin les louanges que vous méritez. Félicitations donc à vous, les taureaux. Gémeaux, vous avez la tête sur les épaules, vous connaissez vos atouts et vos faiblesses d'ailleurs pour réussir. Les cancers, vous êtes facilement irritable en ce jeudi matin, c'est compliqué de vous parler. Lion, quelque chose que vous attendez depuis longtemps pourrait enfin arriver, restez attentif. Les vierges, vous avez le contact facile. Aujourd'hui les vierges, c'est agréable de parler avec vous. Balance, vous consacrez beaucoup d'énergie à préparer votre avenir. Vos efforts seront récompensés. Les scorpions, vous gérez votre argent de manière trop désinvolte. Faites beaucoup plus attention. Les sagittaires, on va vous pousser dans vos derniers retranchements. Aujourd'hui, il va falloir faire le dos rond. Les capricornes, vous savez faire la part des choses. On peut se fier à votre jugement. Verseau, vous multipliez les petites attentions envers vos proches. Vous donnez sans compter. Et enfin, les poissons, votre carrière est en pleine ascension. Aucune difficulté à l'horizon. Avec tout ça, belle journée.
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1: Bonjour à tous, dans l'info insolite du jour, direction le département de l'Oise, un cimetière médiéval révèle 546 squelettes, dont 200 enfants. Du côté donc de l'Oise, 546 sépultures du Moyen-Âge ont été mises au jour lors de fouilles au niveau du futur canal. Les travaux préparatoires du canal Seine-Nord-Europe ont réservé une trouvaille de taille. Dans l'Oise, la découverte remonte un diagnostic mené en 2024 avant le lancement des fouilles en janvier 2026. Pendant près de 8 mois, des archéologues du bureau EVA ont fouillé un terrain de 1000 mètres carrés. Ils y ont recensé 546 squelettes, parfois enfouis à seulement 30 cm de profondeur. Les défunts auraient été inhumés. Les tombes étaient réparties sur 5 niveaux et entouraient les fondations d'une petite chapelle. Malgré leur superposition, les corps étaient encore bien conservés. Ils étaient allongés sur le dos et disposés selon les rites chrétiens de l'époque, tête vers l'est et bras le long du corps ou repliés sur le thorax. Le site renfermait environ 60 nouveau-nés et 150 jeunes enfants. Les bébés décédés à la naissance ou peu après, sans avoir été baptisés, avaient été enterrés au plus près de l'édifice religieux afin de profiter de la dimension sacrée du lieu. Les chercheurs ont également observé que les squelettes les plus anciens portaient plusieurs traces de problèmes de santé. Cela nourrit donc l'hypothèse d'une ancienne maladrerie avant que le site ne devienne un cimetière paroissial pour les habitants des villages voisins. L'enquête va désormais se poursuivre pendant 3 ans. Nettoyage des ossements, études anthropologiques et datation au carbone 14 doivent donc permettre de préciser l'histoire de ce site. On se retrouve très vite avec d'autres infos insolites.
2: Nous sommes dans les années 1970. Après la mort de Luc Loubert, son épouse Élodie, héritière d'une longue lignée auvergnate, a vu son monde vaciller. Mais après le temps du deuil survient un miracle, elle retrouve son amour de jeunesse et tombe enceinte. Le destin, encore et cruel, celui qu'elle va épouser disparaît. Seul l'abbé Leroy, figure bienveillante du moulin de Nouara où il dirige des colonies de vacances, veille sur la jeune femme. Lié par une promesse faite à son père, il redoute les manœuvres du clan Loubert, prêt à tout pour effacer de la succession l'enfant d'Élodie qui n'est pas de leur sang. Alors, dans le secret de sa conscience, le prêtre élabore un plan audacieux. Le célèbre écrivain Michel Bussy est tombé sous le charme de ce pacte de Nouara qui nous ramène une cinquantaine d'années en arrière sur les terres de son enfance. Il avait environ 10 ans lorsqu'il a découvert le moulin. Rénové par un abbé, ce moulin à papier était devenu une colonie de vacances accueillant chaque année des centaines de petits normands. L'abbé Duval, un personnage hors norme, a été ressuscité par Florence Roche et cet homme croyait en l'éducation populaire et méritait de devenir un jour un héros de roman. Le pacte de Nouara de Florence Roche est paru aux presses de la Cité.

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1: Bonjour à tous, aujourd'hui gros plan sur Jason Derulo. Jason Derulo, de son vrai nom Jason Joel Derulo, est un chanteur né en septembre 1989 à Miami, en Floride. Enfant prodige, il écrit sa première chanson à l'âge de 8 ans seulement. Il a fréquenté le lycée D.R. Center à Fort Lauderdale, en Floride, puis passé son diplôme à l'université American Musical and Dramatic Academy de New York. Dès l'âge de 16 ans, il écrit des chansons pour de célèbres chanteurs, comme par exemple Sean Kingston, Lil Wayne et même Cassie, qui font confiance à sa plume en tous les cas. En 2006, il touche du bout des doigts son rêve puisqu'il remporte la finale de l'émission Showtime at the Apollo. Il est tout de suite pris sous contrat par Warner Bros. En 2009, sort son premier single qui se place directement en première position des classements. Après ce premier succès prometteur, il enchaîne avec deux albums et deux disques d'or, faisant désormais les premières parties des stars comme Lady Gaga ou encore des Black Eyed Peas. Le chanteur a partagé pendant 3 ans la vie de Jordyn Sparks, une auteure-compositrice américaine dont il s'est séparé en 2014. Le 28 mars 2021, il annonce que sa compagne, Jenna Frums, rencontrée il y a quelques mois, est enceinte. Le couple accueille leur fils le 8 mai 2021. Il se prénomme Jason King. On se retrouve très vite avec d'autres infos.

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4: Bonjour à tous et bienvenue sur Zoom Radio, votre radio en Dordogne. J'ai le plaisir de vous accompagner pour ce tout nouveau numéro de Chute, on écoute la télé, la quotidienne. Avec au programme aujourd'hui, votre soirée télé de ce jeudi, l'Infomédia. Et on va vous dévoiler également notre coup de cœur plateforme de cette semaine. C'est parti.
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4: Et on commence tout de suite avec votre soirée télé de ce jeudi 1er octobre avec sur TF1 ce soir le grand concours présenté par Arthur, spécial champion, avec deux manches et une finale qui verront s'affronter les plus grands champions des jeux télé face aux gagnants des grands concours de TF1. Sur France 2, envoyé spécial présenté par Élise Lucet. Et puis ce soir sur France 3, meurtre à Amiens, rediffusion avec Grégoire Bonnet, Joyce Bibring. Sur Canal+, ceci n'est pas un crime, votre série irlandaise avec les épisodes 4 à 6. Sur France 4, Sur mes lèvres, le film avec Vincent Cassel et Manuel Devos. Et sur France 5 ce soir, ça sera la série Hertz qui vous sera proposée, présentée par Chris Packham. Sur M6, Recherche appartement ou maison, présentée par Thibaut Chanel et Sandra Viricel. Sur LCP, Justice en France. Sur W9, Y'a que la vérité qui compte. Et sur Gulli ce soir, La Tour Montparnasse Infernale avec Eric et Ramzy. Sur TMC, Taxi 5. Sur TFX, Casse du Louvre, les secrets d'un Un incroyable braquage, un documentaire inédit de Caroline Jacob. Sur TF1, série film New York section criminelle. Sur Sister ce soir, le film Le Viager avec Michel Serrault. Et puis ce soir sur RMC Découverte, Titanic, les 10 faces cachées du mythe de Michael O'Connor. Sur RMC Life, Cold Case, affaire classée. Et puis ce soir sur T18, le film Au revoir là-haut d'Albert Dupontel. Et puis notre coup de cœur de ce jeudi soir, il va à Arte qui a démarré la semaine dernière sa série Camarade et donc c'est la suite de votre série que vous allez pouvoir voir avec Grégory Gadebois. Et face aux fuites qui se multiplient, Françoise va finir par suspecter la présence d'une taupe au sein du groupe. Jacques subit la pression de sa hiérarchie. Un épisode drôle et follement inventif sur l'amour notamment que vous allez pouvoir découvrir donc ce soir à 20h55 sur Arte.
7: Qui voulait à tout prix un film bien propre sur une université bien propre. Vincennes, c'est comme ça, ça déborde de partout. Ça pose de partout. C'est un bordel monstre.
8: C'est normal dans une université expérimentale.
9: Enfin, la révolution, t'es bien à la fac.
10: Moi, je suis fatigué des révolutionnaires de salon.
11: Elle est venue spécialement à Vincennes parce qu'elle a lu ton livre.
12: Je suis une enragée, moi. Ce que je veux, c'est... faire la révolution, hein ?
13: Vous êtes parfaite. Ah bon ?
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4: Et dans l'infomédia de ce jeudi, la plateforme Prime Video proposait de découvrir en avril dernier la série Intraçable avec Sophia Issaidi. Une diffusion sur TF1 aura donc lieu dès jeudi prochain, le 8 octobre, avec deux épisodes à la suite en soirée. Une création des auteurs suisses Amy Cohen et Raphaël Meyer et écrite par Mathilde Arnaud et France Ortelli. Les trois premiers épisodes sont réalisés par Louis Farge et les trois suivants par Luc Walpott. Il y a 5 ans, Julia a perdu son mari David dans un tragique accident. Depuis Depuis, elle a tout fait pour se reconstruire. Son quotidien est désormais rythmé par son nouveau travail, sa relation difficile avec son fils et cette cicatrice qui continue de la brûler de temps en temps. Un soir, un inconnu monte à l'arrière de son taxi et Julia reconnaît son visage et se souvient de tout un pan de l'accident qu'elle avait oublié. Elle se lance alors dans une quête vertigineuse pour la vérité, alors qu'un mystérieux hacker s'acharne à la faire taire. Pour échapper à cet ennemi fantôme, Julia est forcée de fuir avec son fils et de se mettre en état de mort numérique. Et plus de téléphone, plus d'ordinateur et plus de carte de crédit. Et à bord de la vieille voiture de David, mère et fils disparaissent des radars et s'engagent dans une fuite désespérée contre la technologie en cherchant à comprendre qui leur veut du mal. Julia et Achille vont découvrir que la clé se trouve quelque part dans le passé de David, cet homme qu'ils pensaient connaître mieux que personne et peut-être pas si bien que ça.
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4: Et déjà en ligne sur Prime Video, la saison 2 de Dear You avec Carla Poquin donc débarque. Et dans cette nouvelle saison, il va s'agir de découvrir l'identité de Mr. Nobody. Check, séduire un militaire. Check et vivre enfin le grand amour avec Alex. Presque. Pour Alma, la rentrée mouvementée, c'est moins qu'on puisse dire. Entre une nouvelle boss très exigeante, des clients aux besoins toujours plus particuliers. Et Alex, victime d'un scandale qui ternit sa réputation et complique leur relation. Pas facile de tout gérer. Et quand un mystérieux corbeau la contacte sur Dear You, Alma commence à douter. L'acharnement médiatique que subit Alex est-il l'œuvre d'un saboteur ou n'est-il simplement pas l'homme qu'elle croyait ? Heureusement, Alma peut compter sur ses amis pour la soutenir. Mais quand d'anciens sentiments refont surface, c'est toute la vie d'Alma qui va se retrouver chamboulée.
5: Je vois un homme riche. C'est passionné entre vous deux.
13: Tu me manques, t'es trop belle.
14: Toi aussi.
5: Il y en a un autre, hein. Très gentil.
14: Mais il est mon ami maintenant.
5: Il y en a un autre, mais vous êtes en colère.
14: Pourquoi tu m'as rien dit ?
15: Tout le monde sait que les relations à distance, ça marche jamais.
14: Je pense qu'on mérite mieux, toi et moi.
13: T'as raison, ça peut plus continuer comme ça.
14: Tu repars quand ?
13: Je repars pas.
15: Comment vous vous êtes rencontrés ? On a matché sur Dear You.
14: J'arrive pas à croire que tu sois revenu pour de bon.
13: Je suis tellement heureux avec toi, je veux pas te perdre.
16: Vous êtes très très belle, vous, hein ? Tout le monde est comme ça à l'intérieur ?
17: Je te reconnais pas en fait, tu vrilles complète depuis que t'es avec lui.
18: Fais attention, tout ce qui compte à la fin pour Alex Blake, c'est Alex Blake.
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4: Et on termine comme chaque jour par les anniversaires de stars. On va souhaiter un joyeux anniversaire au chanteur Youssou N'Dour qui fête aujourd'hui ses 67 ans. Joyeux anniversaire à Isabelle Morini-Bosque qui fête aujourd'hui ses 70 ans. Joyeux anniversaire à Jean Manson, la chanteuse fête aujourd'hui ses 76 ans. Et joyeux anniversaire à Jean-Pierre Castaldi qui fête aujourd'hui ses 82 ans. Et puis joyeux anniversaire à Jean-Jacques Hano, le réalisateur de L'Ours qui fête aujourd'hui ses 83 ans.
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4: 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Pour rappel, Chute, on écoute la télé à quotidienne, c'est du lundi au samedi à 10h45 et 12h30 sur Zoom Radio, votre radio en Dordogne. Et puis la grande hebdo de Chute, on écoute la télé, eh bien c'est tous les lundis de 18h à 19h avec pendant une heure le décryptage de l'actualité culturelle avec tous nos invités. Sur ce, il ne me reste plus qu'à vous souhaiter une belle matinée à l'écoute de nos programmes et je vous retrouve tout à l'heure à 12h30 pour la deuxième quotidienne de la journée.
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1: Il est 11h.
2: Bonjour à tous, à la une de l'actualité, baisse de fonctionnaires, des recettes en hausse sur la TVA et l'impôt, le gouvernement précise son plan pour redresser les comptes publics en 2027. Il prévoit 54 milliards d'euros d'économies. L'exécutif veut aussi réduire certaines aides jugées trop généreuses aux anciens dispositifs de soutien aux énergies renouvelables. Plusieurs changements entrent en vigueur aujourd'hui, des mesures qui vont directement toucher le portefeuille des Français, Jacques Terrance.
3: Premier changement, le gaz, le prix repère augmente en moyenne de 6,3% pour une partie des consommateurs, ça représente un peu plus de 5 euros supplémentaires sur la facture d'octobre. Côté santé, le plafond annuel cumulé des franchises médicales et participations forfaitaires passe de 100 à 140 euros. En revanche, plus besoin d'avancer les frais pour mon soutien psy. Le tiers payant est désormais généralisé. Enfin, face au prix des carburants, l'aide destinée aux grands rouleurs est prolongée jusqu'à la fin de l'année. 100 euros pour les salariés éligibles qui parcourent au moins 30 km aller-retour chaque jour pour travailler. Par ailleurs, certaines protections menstruelles réutilisables sont désormais remboursées pour les moins de 26 ans et les bénéficiaires de la complémentaire santé solidaire.
2: Merci Jacques. Tir de mortier, feu de poubelle, le mouvement de soutien aux lycéens s'étend au campus universitaire. L'Union étudiante recense 26 blocages ce matin à Paris, Lyon, Rouen ou encore à Dijon. Le lycée Nelson Mandela est touché par un incendie à Nantes, maintenant maîtrisé. Élèves et étudiants réclament plus de moyens et davantage de professeurs remplacés. 7500 euros d'amende requis contre Robert Ménard. Le maire de Béziers était jugé hier à Montpellier pour avoir refusé en 2023 de marier un Algérien sous OQTF avec une Française. Le procureur a rappelé qu'un maire ne peut pas refuser de célébrer un mariage. Robert Ménard affirme qu'il prendrait à nouveau la même décision. Aux États-Unis, une condamnée à mort survit à 2 injections létales. Krista Pike a été transportée à l'hôpital hier. Ses avocats évoquent plusieurs problèmes médicaux pendant la procédure. Elle devait devenir la première femme mise à mort dans l'État du Tennessee depuis plus de 200 ans. Le gouverneur suspend les prochaines exécutions. On passe au sport avec du tennis et la belle nuit des Français à Tokyo. Hugo Humbert s'est qualifié pour les huitièmes de finale en battant l'Américain Brandon Nakashima. C'est passé aussi pour Kyrian Jacquet, vainqueur d'Holger Rune. Qualification aussi de Quentin Alice en huitièmes de finale à Pékin. Du football, la Ligue des champions féminines ce soir. Le Paris Saint-Germain reçoit le club belge de Louvain, coup d'envoi à 21h. Hier, les Lyonnaises ont été tenues en échec par Chelsea 0-0. Belle journée à tous. 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
1: Bonjour, bonjour à tous. C'est le fameux prix céréaliste et les 3600 mètres du parcours de Haye à l'hippodrome d'Auteuil qui sera le théâtre du Quintet Plus de ce jeudi 1er octobre 2026. Il réunira 15 concurrents âgés de 5 ans. Départ prévu 13h55. En tête de notre sélection, le 3, Grey Fighter, pris en note le jour de sa rentrée. Il doit confirmer et peut même l'emporter. Suivi de l'As Webcam, qui peut surmonter sa récente pénalisation. Le 4, Monsieur Diafoirus, doit continuer le cours de ses bonnes performances. Le 15, Liprika d'Anjou, bien placé en bas de tableau. Et enfin, le 8, Titi de Paris, ne devrait plus tarder à refaire parler de lui. Il complétera notre sélection. Une sélection que vous pouvez retrouver sur ma chaîne YouTube Tom Kazak, les pronostics hippiques avec mes dernières minutes. Donc notre choix aujourd'hui, premier le 3, Grey Fighter. Second l'As, Webcam. Troisième le 4, Monsieur Diafoirus. Quatrième le 15, Liprika d'Anjou. Cinquième le 8, Titi de Paris. Le second choix le 12, le 9 et le 14. Et à vous la fortune!

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1: Bonjour à tous, dans l'actualité people du jour, on parle de Mickaël et de Nadia, de l'amour est dans le pré, l'amour est dans le oui. Après leur rencontre, dans l'amour est dans le pré, Mickaël et Nadia sont officiellement passés de la ferme à la mairie. Les amoureux se sont mariés le 21 août dernier en Bretagne, entourés de plusieurs anciens candidats de l'émission. Nadia a confirmé la nouvelle quelques jours plus tard en partageant les images de sa cérémonie. Cupidon donc avait semé ses graines sur M6. Visiblement, la récolte est très bonne. On se retrouve très vite avec d'autres Actu People.
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Bonjour, vos infos locales pour ce jeudi 1er octobre. Un automobiliste l'a dit porté dans un état grave après un accident de la route hier à Clermont-de-Beauregard. L'accident s'est produit sur la route départementale 21 aux alentours de 13h. Les deux véhicules se sont percutés de face. Le second conducteur a été légèrement blessé puis transporté à l'hôpital de Bergerac pour des examens de contrôle. Le département de la Dordogne est placé en vigilance jaune hier par Météo France. Des orages étaient attendus dans l'après-midi de mercredi jusqu'à 4h du matin. Ce jeudi, le nord du département a été principalement concerné. Cet épisode orageux a été accompagné de pluies autour de 20 à 25 mm et de rafales de vent atteignant les 60 km/h. Un passage orageux lié à l'épisode méditerranéen sur le Gard et l'Hérault. Le trafic des trains interrompu sur l'axe Mussidan-Périgueux hier après un jet de cailloux sur deux trains aux alentours de 16h entre Neuvic et Saint-Léon-sur-l'Île. Une vitre a été endommagée, la SNCF a supprimé deux trains le temps des reconnaissances par les gendarmes et le personnel ferroviaire. Le trafic a pu reprendre aux alentours de 17h. La Fondation du patrimoine fête cette année ses 30 ans. En Dordogne, cet anniversaire sera marqué par une journée d'échange organisée en partenariat avec le Conseil d'architecture, d'urbanisme et de l'environnement dans le cadre des Journées nationales de l'architecture, samedi 17 octobre de 9h à 17h30. Une journée qui se tiendra à l'amphithéâtre Jean Moulin de la médiathèque Pierre Fanlac à Périgueux. Élus, architectes, artisans et propriétaires sont invités à participer à trois tables rondes. La première évoquera la problématique de la préservation des paysages et du bâti ancien face aux défis climatiques. La seconde abordera la rénovation thermique et écologique en conciliant matériaux traditionnels et éco-innovation. Enfin, la troisième sera consacrée aux nouveaux leviers de financement et aux mécénats pour soutenir la restauration locale. C'est la fin de ce flash, une très bonne journée à notre écoute.

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1: Bonjour à tous, les programmes télé et la télévision pour ce soir jeudi. On débute avec la chaîne TF1 qui nous propose ce soir le jeu Le Grand Concours dès 21h10. Sur France 2, le magazine politique primaire Le Débat, spécial élection 2027. Rendez-vous en direct dès 20h40. Sur France 3, le téléfilm Meurtre à Amiens. Sur la chaîne France 4, rendez-vous dès 21h avec le film Sur mes lèvres. Sur la chaîne M6 ce soir, rendez-vous avec le magazine Recherche Appartement ou Maison, diffusé dès 21h10. Sur la chaîne TMC, rendez-vous avec le film Taxi 5 dès 21h25. Et enfin, pour terminer, rendez-vous par exemple sur la chaîne T18 ce soir dès 20h55 avec le film Au revoir là-haut. Avec tout ça, bonne soirée télé.

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1: Bonjour à tous, dans l'actualité musicale du jour, High School Musical fête ses 20 ans avec une tournée karaoké en France. 20 ans après sa sortie, High School Musical s'apprête à faire son retour sur grand écran. Une tournée de projection karaoké va parcourir la France à partir de fin octobre avec tous les tubes qui vont faire résonner dans les salles de cinéma, notamment pour célébrer les 20 ans de High School Musical. Disney Plus organise une tournée anniversaire dans plusieurs villes françaises. Le coup d'envoi sera donné le 21 octobre au Grand Rex à Paris, avant plusieurs étapes, notamment à Lyon, Marseille ou encore Lille. Au total, près d'une douzaine de dates sont annoncées jusqu'au 16 février 2027, date de la dernière soirée également organisée au Grand Rex. On se retrouve très vite avec d'autres actualités musicales.

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Manpower cherche un agent de service hospitalier en intérim à Périgueux. 14 jours à 12 euros de l'heure pour le bio-nettoyage et l'entretien des locaux. Débutant accepté, contactez Madame Inès Naboulet. Le rectorat de Bordeaux recrute un professeur documentaliste en CDD 11 mois à Périgueux. 1531 euros par mois pour 18 heures au lycée Léonard de Vinci. Bac plus 3 minimum, postulez auprès de Monsieur Recrutement Virtuo. Même poste à Thénon, CDD 11 mois à 1320 euros par mois pour 10 heures au collège Suzanne Lacor. Bac plus 3 requis, même contact. À Coulors, le rectorat propose un CDD 11 mois à temps plein. 2263 euros par mois pour un professeur documentaliste au lycée Chardeuil. Bac plus 3 requis, contactez Monsieur Recrutement Virtuo. Retrouvez le détail de ces offres sur le site internet et les agences France Travail.

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1: Il est midi.
2: Bonjour à tous, à la une de l'actualité, baisse de fonctionnaires, des recettes en hausse sur la TVA et l'impôt, le gouvernement précise son plan pour redresser les comptes publics en 2027. Il prévoit 54 milliards d'euros d'économies. L'exécutif veut aussi réduire certaines aides jugées trop généreuses aux anciens dispositifs de soutien aux énergies renouvelables. Plusieurs changements

0: Entre en vigueur aujourd'hui des mesures qui vont directement toucher le portefeuille des Français, Jacques Terrance.
1: Premier changement, le gaz, le prix repère augmente en moyenne de 6,3%. Pour une partie des consommateurs, ça représente un peu plus de 5 euros supplémentaires sur la facture d'octobre. Côté santé, le plafond annuel cumulé des franchises médicales et participation forfaitaire passe de 100 à 140 euros. En revanche, plus besoin d'avancer les frais pour mon soutien psy. Le tiers payant est désormais généralisé. Enfin, face au prix des carburants, l'aide destinée aux grands rouleurs est prolongée jusqu'à la fin de l'année. 100 euros pour les salariés éligibles qui parcourent au moins 30 km aller-retour chaque jour pour travailler. Par ailleurs, certaines protections menstruelles réutilisables sont désormais remboursées pour les moins de 26 ans et les bénéficiaires de la complémentaire santé solidaire.
0: Merci Jacques. Tir de mortier, feu de poubelle, le mouvement de soutien aux lycéens s'étend au campus universitaire. L'Union étudiante recense 26 blocages ce matin à Paris, Lyon, Rouen ou encore à Dijon. Le lycée Nelson Mandela est touché par un incendie à Nantes, maintenant maîtrisé. Élèves et étudiants réclament plus de moyens et davantage de professeurs remplacés. 7500 euros d'amende requis contre Robert Ménard. Le maire de Béziers était jugé hier à Montpellier pour avoir refusé en 2023 de marier un Algérien sous OQTF avec une Française. Le procureur a rappelé qu'un maire ne peut pas refuser de célébrer un mariage. Robert Ménard affirme qu'il prendrait à nouveau la même décision. Aux États-Unis, une condamnée à mort survit à 2 injections létales. Krista Pike a été transportée à l'hôpital hier. Ses avocats évoquent plusieurs problèmes médicaux pendant la procédure. Elle devait devenir la première femme mise à mort dans l'état du Tennessee depuis plus de 200 ans. Le gouverneur suspend les prochaines exécutions. On passe au sport avec du tennis et la belle nuit des Français à Tokyo. Hugo Humbert s'est qualifié pour les 8e de finale en battant l'Américain Brandon Nakashima. C'est passé aussi pour Kyrian Jacquet, vainqueur d'Holger Rune. Qualification aussi de Quentin Alice en 8e de finale à Pékin. Du football, la Ligue des champions féminines ce soir, le Paris Saint-Germain reçoit le club belge de Louvain, coup d'envoi à 21h. Hier, les Lyonnaises ont été tenues en échec par Chelsea 0-0. Belle journée à tous. 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
1: Bonjour, bonjour à tous. C'est le fameux prix céréaliste et les 3600 mètres du parcours de R à l'hippodrome d'Auteuil qui sera le théâtre du Quintet Plus de ce jeudi 1er octobre 2026. Il réunira 15 concurrents âgés de 5 ans, départ prévu 13h55. En tête de notre sélection, le 3, Grey Fighter, pris en note le jour de sa rentrée, il doit confirmer et peut même l'emporter. Suivi de l'As Webcam, qui peut surmonter sa récente pénalisation. Le 4, Monsieur Diafoirus, doit continuer le cours de ses bonnes performances. Le 15, Liprika d'Anjou, bien placé en bas de tableau. Et enfin, le 8, Titi de Paris, ne devrait plus tarder à refaire parler de lui. Il complétera notre sélection. Une sélection que vous pouvez retrouver sur ma chaîne YouTube Tom Kazak, les pronostics hippiques avec mes dernières minutes. Donc notre choix aujourd'hui, premier le 3, Grey Fighter. Second l'As, Webcam. Troisième le 4, Monsieur Diafoirus. Quatrième le 15, Liprika d'Anjou. Cinquième le 8, Titi de Paris. Le second choix le 12, le 9 et le 14. Et à vous la fortune!

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0: Bonjour, vos infos locales pour ce jeudi 1er octobre. Le département de la Dordogne est placé en vigilance jaune hier par Météo France. Des orages étaient attendus dans l'après-midi de mercredi jusqu'à 4h du matin. Ce jeudi, le nord du département a été principalement concerné. Cet épisode orageux a été accompagné de pluies autour de 20 à 25 mm et de rafales de vent atteignant les 60 km/h. Un passage orageux lié à l'épisode méditerranéen sur le Gard et l'Hérault. Un automobiliste est déporté dans un état grave après un accident de la route hier à Clermont-de-Beauregard. L'accident s'est produit sur la route départementale 21 aux alentours de 13h. Les deux véhicules se sont percutés de face. Le second conducteur a été légèrement blessé puis transporté à l'hôpital de Bergerac pour des examens de contrôle. Le trafic des trains interrompu sur l'axe Mussidan à Périgueux hier après un jet de cailloux sur deux trains aux alentours de 16h entre Neuvic et Saint-Léon-sur-l'Isle. Une vitre a été légèrement endommagée. La SNCF a supprimé deux trains le temps des reconnaissances par les gendarmes et le personnel ferroviaire. Le trafic a pu reprendre aux alentours de 17h. La Fondation du patrimoine fête cette année ses 30 ans en Dordogne. Cet anniversaire sera marqué par une journée d'échange organisée en partenariat avec le Conseil d'architecture, d'urbanisme et de l'environnement dans le cadre des Journées nationales de l'architecture. Samedi 17 octobre de 9h à 17h30. Une journée à l'amphithéâtre Jean Boulin de la médiathèque Pierre Fanmac à Périgueux. Élus, architectes, artisans et propriétaires sont invités à participer à trois tables rondes. La première évoquera la problématique de la préservation des paysages et du bâti ancien face aux défis climatiques. La seconde abordera la rénovation thermique et écologique en conciliant matériaux traditionnels et éco et innovation. Enfin, la troisième sera consacrée aux nouveaux leviers de financement et au mécénat pour soutenir la restauration locale. L'entrée est libre. C'est la fin de ce flash. Une très bonne journée à notre écoute.
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5: Bonjour à tous et bienvenue dans Chute, on écoute la télé, la quotidienne pour un tout nouveau numéro sur Zoom Radio, votre radio en Dordogne, où j'ai le plaisir de vous accompagner avec le programme télé de votre soirée de ce jeudi. On va parler de l'Infomédia, bien sûr, et notre coup de cœur, plateforme de cette semaine. C'est parti.
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5: Et on commence tout de suite avec votre soirée télé de ce jeudi 1er octobre avec sur TF1 ce soir le grand concours présenté par Arthur, spécial champion avec deux manches et une finale qui verront s'affronter les plus grands champions des jeux télé face aux gagnants des grands concours de TF1. Sur France 2, envoyé spécial présenté par Élise Lucet. Et puis ce soir sur France 3, Meurtre à Amiens, rediffusion avec Grégoire Bonnet, Joyce Bibring. Sur Canal+, Ceci n'est pas un crime, votre série irlandaise avec les épisodes 4 à 6. Sur France 4, Sur mes lèvres, le film avec Vincent Cassel et Emmanuel Devos. Et sur France 5, ce soir, ça sera la série Hertz qui vous sera proposée, présentée par Chris Packham. Sur M6, Recherche, appartement ou maison, présentée par Thibaut Chanel et Sandra Viricel. Sur LCP, Justice en France. Sur W9, Il n'y a que la vérité qui compte. Et sur Gulli, ce soir, La Tour Montparnasse infernale avec Eric et Ramzy. Sur TMC, Taxi 5. Sur TFX, Casse du Louvre, Les secrets d'un incroyable braquage, un documentaire inédit de Caroline Jacob. Sur TF1, série film New York section criminelle. Sur Sister, ce soir, le film Le Viager avec Michel Serrault. Et puis ce soir, sur RMC Découverte, Titanic, les 10 faces cachées du mythe de Michael O'Connor. Sur RMC Life, Cold Case, affaire classée. Et puis ce soir, sur T18, le film Au revoir là-haut d'Albert Dupontel. Et puis notre coup de cœur de ce jeudi soir, il va à Arte, qui a démarré la semaine dernière sa série Camarade. Et donc, c'est la suite de votre série que vous allez pouvoir voir avec Grégory Gadebois. Et face aux fuites qui se multiplient, Françoise va finir par suspecter la présence d'une taupe au sein du groupe. Jacques subit la pression de sa hiérarchie. Un épisode drôle et follement inventif sur l'amour, notamment, que vous allez pouvoir découvrir donc ce soir à 20h55 sur Arte.
7: Qui voulait à tout prix un film bien propre, sur une université bien propre. Vincennes, c'est comme ça, ça déborde de partout. Ça pense de partout. C'est un bordel monstre. C'est normal dans une université expérimentale.
8: Enfin, la révolution, t'es bien à la fac.
9: Moi, je suis fatigué des révolutionnaires de salon.
10: Elle est venue spécialement à Vincennes parce qu'elle a lu ton livre.
11: Je suis une enragée, moi. Ce que je veux, c'est faire la révolution, hein ?
12: Parfaite. Ah bon ?
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5: Et dans l'infomédia de ce jeudi, la plateforme Prime Video proposait de découvrir en avril dernier la série Intraçable avec Sophia Issaidi. Une diffusion sur TF1 aura donc lieu dès jeudi prochain, le 8 octobre, avec deux épisodes à la suite en soirée. Une création des auteurs suisses Amy Cohen et Raphaël Meyer et écrite par Mathilde Arnaud et France Ortelli. Les trois premiers épisodes sont réalisés par Louis Farge et les trois suivants par Luc Walpott. Il y a 5 ans, Julia a perdu son mari David dans un tragique accident. Depuis, elle a tout fait pour se reconstruire. Son quotidien est désormais rythmé par son nouveau travail, sa relation difficile avec son fils et cette cicatrice qui continue de la brûler de temps en temps. Un soir, un inconnu monte à l'arrière de son taxi et Julia reconnaît son visage et se souvient de tout un pan de l'accident qu'elle avait oublié. Elle se lance alors dans une quête vertigineuse pour la vérité alors qu'un mystérieux hacker s'acharne à la faire taire. Pour échapper à cet ennemi fantôme, Julia est forcée de fuir avec son fils et de se mettre en état de mort numérique. Et plus de téléphone, plus d'ordinateur et plus de carte de crédit. Et à bord de la vieille voiture de David, mère et fils disparaissent des radars et s'engagent dans une fuite désespérée contre la technologie en cherchant à comprendre qui leur veut du mal. Julia et Achille vont découvrir que la clé se trouve quelque part dans le passé de David, cet homme qu'ils pensaient connaître mieux que personne et peut-être pas si bien que ça.
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5: Et déjà en ligne sur Prime Video, la saison 2 de Dear You avec Carla Poquin donc débarque. Et dans cette nouvelle saison, il va s'agir de découvrir l'identité de Mr. Nobody. Check, séduire un militaire. Check et vivre enfin le grand amour avec Alex. Presque. Pour Alma, la rentrée mouvementée, c'est moins qu'on puisse dire, entre une nouvelle boss très exigeante, des clients aux besoins toujours plus particuliers. Et Alex, victime d'un scandale qui ternit sa réputation et complique leur relation. Pas facile de tout gérer. Et quand un mystérieux corbeau la contacte sur Dear You, Alma commence à douter. L'acharnement médiatique que subit Alex est-il l'œuvre d'un saboteur ou n'est-il simplement pas l'homme qu'elle croyait ? Heureusement, Alma peut compter sur ses amis pour la soutenir. Mais quand d'anciens sentiments refont surface, c'est toute la vie d'Alma qui va se retrouver chamboulée.
14: Je vois un homme riche et passionné entre vous deux.
15: Tu me manques, t'es trop belle.
16: Toi aussi.
14: Il y en a un autre, hein, très gentil.
16: Naïm et moi, on est amis maintenant.
14: Il y en a un autre, mais vous êtes en colère.
16: Pourquoi tu m'as rien dit ?
17: Tout le monde sait que les relations à distance, ça marche jamais.
16: Je pense qu'on mérite mieux, toi et moi.
15: T'as raison, ça peut plus continuer comme ça.
16: Tu repars quand ?
15: Je repars pas.
17: Comment vous vous êtes rencontrés ? On a matché sur Dear You.
16: J'arrive pas à croire que tu sois revenu pour de bon.
15: Je suis tellement heureux avec toi, je veux pas te perdre.
18: Vous êtes très très belle, vous, hein ? Tout le monde est comme ça à l'intérieur ?
19: Je te reconnais pas en fait, tu vrilles complète depuis que t'es avec lui.
20: Fais attention, tout ce qui compte à la fin pour Alex Blake, c'est Alex Blake.
21: Et
0: ouf.
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5: Et on termine comme chaque jour par les anniversaires de stars. On va souhaiter un joyeux anniversaire au chanteur Youssou N'Dour qui fête aujourd'hui ses 67 ans. Joyeux anniversaire à Isabelle Morini-Bosque qui fête aujourd'hui ses 70 ans. Joyeux anniversaire à Jean Manson, la chanteuse fête aujourd'hui ses 76 ans. Et joyeux anniversaire à Jean-Pierre Castaldi qui fête aujourd'hui ses 82 ans. Et puis joyeux anniversaire à Jean-Jacques Annaud, le réalisateur de L'Ours qui fête aujourd'hui ses 83 ans.
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5: 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Eh bien n'oubliez pas, c'est du lundi au samedi, c'est à 10h45 et 12h30 pour la quotidienne. Et puis l'hebdo, c'est chaque lundi à 18h. Pendant une heure, on décrypte ensemble l'actualité culturelle de la semaine avec tous nos invités. Alors il me reste plus qu'à vous souhaiter un très bon appétit, une belle après-midi à l'écoute de nos programmes. Et je vous donne rendez-vous demain à 10h45 sur Zoom Radio pour la prochaine quotidienne. À demain.
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1: Il est 13h.
2: Bonjour à tous. À la une de l'actualité, le gouvernement dévoile son projet de budget 2027. 54 milliards d'euros d'efforts sont annoncés. Parmi les mesures phares, le gel des allocations familiales, la fin de certaines aides pour les énergies renouvelables, une nouvelle taxe sur les produits sucrés et une baisse du nombre de fonctionnaires. Et concernant le projet de loi finances, le gouvernement prévoit de faire payer 178 euros l'inscription en BTS pour les étudiants non boursiers et 270 euros l'inscription dans les classes préparatoires aux grandes écoles. La situation se tend autour des lycées avec des affrontements entre policiers et jeunes en Île-de-France, à Toulouse, Bayonne et à Lyon. À Marseille, la direction du lycée Victor Hugo a été agressée et aspergée d'essence. Et à Nantes, le hall du lycée Nelson Mandela a été détruit par un incendie. La FCPE appelle au calme et invite les parents à être présents aux côtés des jeunes. La Poste et Amazon renforcent leurs effectifs pour les fêtes de fin d'année. La Poste va recruter 3500 saisonniers, soit 500 de plus que l'an dernier. De son côté, Amazon prévoit 9500 recrutements dans ses centres de distribution, de tri et ses agences.

0: de livraison. De nouvelles fouilles sont menées ce jeudi dans le Tarn, dans l'affaire Jubilard. Les gendarmes inspectent une zone près de Mayoc où les ossements de Delphine Ossaguel avaient été retrouvés en juillet. Cédric Jubilard doit être rejugé en appel au printemps 2027. Voyager gratuitement en train pendant un mois à travers l'Europe, 5600 jeunes Français peuvent tenter leur chance dès aujourd'hui. Des passes Interrail sont offerts aux jeunes nés en 2008. Les inscriptions ouvrent aujourd'hui et durent 2 semaines. Daniel Giacomella.
1: Oui, alors pour en profiter, il faut être né entre le 1er janvier et le 31 décembre 2008 et résider dans l'un des 33 pays membres ou associés au programme Erasmus+. Les candidats doivent remplir un questionnaire sur le portail européen de la jeunesse. Les inscriptions sont ouvertes jusqu'au 15 octobre à midi. Les bénéficiaires pourront ensuite voyager en train en Europe pendant 30 jours maximum avec des départs possibles entre mars 2027 et mai 2028. Le voyage peut se faire seul ou avec jusqu'à 4 amis. Une carte européenne pour les jeunes est également offerte avec des réductions, notamment sur les transports locaux, l'hébergement, la restauration ou encore certaines activités culturelles et sportives.
0: Merci Daniel. Enfin, la mission spatiale de Sophie Adenau touche à sa fin. L'astronaute française doit quitter la Station Spatiale Internationale au début de la semaine prochaine. Elle a passé environ 230 jours dans l'espace et elle aura notamment réalisé 3 sorties extravéhiculaires cet été, une première pour une Française. Voilà pour l'actualité. Excellent après-midi à tous.
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Manpower cherche un agent de service hospitalier en intérim à Périgueux. 14 jours à 12 euros de l'heure pour le bio-nettoyage et l'entretien des locaux. Débutant accepté, contactez Madame Inès Naboulet. Le rectorat de Bordeaux recrute un professeur documentaliste en CDD 11 mois à Périgueux. 1131 euros par mois pour 18 heures au lycée Léonard de Vinci. Bac plus 3 minimum, postulez auprès de Monsieur Recrutement Virtuo. Même poste à Thénon, CDD 11 mois à 1320 euros par mois pour 10 heures au collège Suzanne Lacor. Bac plus 3 requis, même contact. À Coulor, le rectorat propose un CDD 11 mois à temps plein, 2263 euros par mois pour un professeur documentaliste au lycée Chardeuil. Bac plus 3 requis, contactez Monsieur Recrutement Virtuo. Retrouvez le détail de ces offres sur le site internet et les agences France Travail. Sombra.

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0: une vie de roi. C'est quoi pour toi une vie de roi, dit le pêcheur. Une vie de roi, c'est pouvoir pendant des heures profiter de ta famille, lézarder sur le sable, regarder grandir tes filles, les après-midi au calme. 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
2: Il est 14h.
3: Bonjour à tous. À la une de l'actualité, le gouvernement dévoile son projet de budget 2027. 54 milliards d'euros d'efforts sont annoncés. Parmi les mesures phares, le gel des allocations familiales, la fin de certaines aides pour les énergies renouvelables, une nouvelle taxe sur les produits sucrés et une baisse du nombre de fonctionnaires. Et concernant le projet de loi finances, le gouvernement prévoit de faire payer 178 euros l'inscription en BTS pour les étudiants non boursiers et 270 euros l'inscription dans les classes préparatoires aux grandes écoles. La situation se tend autour des lycées avec des affrontements entre policiers et jeunes en Ile-de-France, à Toulouse, Bayonne et à Lyon. À Marseille, la direction du lycée Victor Hugo a été agressée et aspergée d'essence. Et à Nantes, le hall du lycée Nelson Mandela a été détruit par un incendie. La FCPE appelle au calme et invite les parents à être présents aux côtés des jeunes. La Poste et Amazon renforcent leurs effectifs pour les fêtes de fin d'année. La Poste va recruter 3500 saisonniers, soit 500 de plus que l'an dernier. De son côté, Amazon prévoit 9500 recrutements dans ses centres de distribution, de tri et ses agences de livraison. De nouvelles fouilles sont menées ce jeudi dans le Tarn, dans l'affaire Jubilard. Les gendarmes inspectent une zone près de Mayoc où les ossements de Delphine Osaguel avaient été retrouvés en juillet. Cédric Jubilard doit être rejugé en appel au printemps 2027. Voyager gratuitement en train pendant un mois à travers l'Europe, 5600 jeunes Français peuvent tenter leur chance dès aujourd'hui. Des passes Interrail sont offerts aux jeunes nés en 2008. Les inscriptions ouvrent aujourd'hui et durent 2 semaines. Daniel Giacomella.
4: Oui, alors pour en profiter, il faut être né entre le 1er janvier et le 31 décembre 2008 et résider dans l'un des 33 pays membres ou associés au programme Erasmus+. Les candidats doivent remplir un questionnaire sur le portail européen de la jeunesse. Les inscriptions sont ouvertes jusqu'au 15 octobre à midi. Les bénéficiaires pourront ensuite voyager en train en Europe.

0: pendant 30 jours maximum, avec des départs possibles entre mars 2027 et mai 2028. Le voyage peut se faire seul ou avec jusqu'à 4 amis. Une carte européenne pour les jeunes est également offerte avec des réductions, notamment sur les transports locaux, l'hébergement, la restauration ou encore certaines activités culturelles et sportives.
1: Merci Daniel. Enfin, la mission spatiale de Sophie Adenau touche à sa fin. L'astronaute française doit quitter la Station Spatiale Internationale au début de la semaine prochaine. Elle a passé environ 230 jours dans l'espace et elle aura notamment réalisé 3 sorties extravéhiculaires cet été, une première pour une Française. Voilà pour l'actualité. Excellent après-midi à tous.
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1: Bonjour à tous, dans l'actualité musicale du jour, High School Musical fête ses 20 ans avec une tournée karaoké en France. 20 ans après sa sortie, High School Musical s'apprête à faire son retour sur grand écran. Une tournée de projection karaoké va parcourir la France à partir de fin octobre avec tous les tubes qui vont faire résonner dans les salles de cinéma, notamment pour célébrer les 20 ans de High School Musical. Disney Plus organise une tournée anniversaire dans plusieurs villes françaises. Le coup d'envoi sera donné le 21 octobre au Grand Rex à Paris, avant plusieurs étapes, notamment à Lyon, Marseille ou encore Lille. Au total, près d'une douzaine de dates sont annoncées jusqu'au 16 février 2027, date de la dernière soirée également organisée au Grand Rex. On se retrouve très vite avec d'autres actualités musicales.

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1: Il est 15h.
2: Bonjour à tous, c'est la une de l'actualité. Les blocages continuent devant les lycées partout en France. De violents affrontements ont eu lieu entre jeunes et policiers. À Marseille, la direction du lycée Victor Hugo aurait été agressée et aspergée d'essence. Et à Nantes, le hall du lycée Nelson Mandela a été détruit par un incendie. Fabienne Langoureau est enseignante. Elle comprend la colère des lycéens, mais elle appelle au calme.
3: Si nous, enseignants, nous sommes là, c'est pour assurer leur sécurité. Après, leurs revendications, elles sont louables. Ils demandent de meilleures conditions d'études. Ils demandent l'annulation de Parcoursup qui leur rend l'orientation très compliquée. Ils demandent à ce que les profs soient remplacés lorsqu'ils sont absents. Ce sont des revendications qu'on ne peut que partager. On a essayé nous-mêmes de discuter avec les forces de police pour les appeler à la mesure. Ce sont des jeunes de 15 ans. Les jeunes de 15 ans, ça part dans tous les sens, c'est pas organisé. On ne peut pas s'adresser à un jeune de 15 ans comme on s'adresse à un syndicaliste de 50. C'est pas possible. On comprend qu'il y ait des violences, mais les violences, la plupart du temps, ne viennent pas de nos élèves.
2: Des propos recueillis par Mylène Debac. En parallèle, Bruno Retailleau veut ouvrir le débat sur une possible interdiction de la France insoumise. Le candidat LR accuse LFI d'encourager les violences autour des blocages de lycées et parle d'un parti qui appelle à la sédition. Mercredi, 356 lycées étaient concernés par des blocages, avec 625 interpellations et 83 policiers et gendarmes blessés. Le gouvernement dévoile son budget 2027 avec un objectif 54 milliards d'euros d'efforts. Le projet prévoit notamment de freiner la hausse de certaines pensions, de geler les allocations familiales et de réduire les effectifs de l'État. Les textes seront examinés cet automne au Parlement. Dernier jour de recherche dans le Tarn avant une nouvelle reconstitution de l'affaire Jubilard. Les gendarmes achèvent aujourd'hui les fouilles engagées autour de Mayoc avec près de 150 militaires mobilisés. Aucune découverte supplémentaire n'a été annoncée. La reconstitution doit avoir lieu vendredi à Cagnac-les-Mines et Mayoc. Le gazole atteint un nouveau record dans l'Union européenne, 2,24 € le litre en moyenne, soit 1 centime de plus en une semaine. 12 des 27 pays membres battent le record. En France, le litre s'affiche à 2,37 € en moyenne, une légère baisse sur une semaine. Dans le reste de l'actualité, un pont stratégique de Kiev a été visé ce jeudi par deux drones russes. Les frappes ont touché les appuis du pont sud qui relie l'est et l'ouest de la capitale ukrainienne. Le trafic des transports publics a été coupé sur le pont. Des vérifications sont en cours pour évaluer l'état de la structure. Enfin, polémique autour du documentaire Fini de rire. Plusieurs organisations du cinéma accusent le groupe CGR d'avoir annulé des avant-premières et refusé le film dans plusieurs villes. Le documentaire critique entre autres le traitement de certains humoristes dans les médias. Fin de ce flash, excellent après-midi à tous. 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
1: Bonjour à tous, dans l'actualité people du jour, on parle de Mickaël et de Nadia, de l'amour est dans le pré, l'amour est dans le oui. Après leur rencontre, dont l'amour est dans le pré, Mickaël et Nadia sont officiellement passés de la ferme à la mairie. Les amoureux se sont mariés le 21 août dernier en Bretagne, entourés de plusieurs anciens candidats de l'émission. Nadia a confirmé la nouvelle quelques jours plus tard en partageant les images de sa cérémonie. Cupidon donc avait semé ses graines sur M6. Visiblement, la récolte est très bonne. On se retrouve très vite avec d'autres Actu People.

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1: Bonjour à tous. Dans l'actualité du net du jour, Google corrige 42 failles de sécurité dans Chrome. Une récente mise à jour de Chrome corrige 42 vulnérabilités, dont 3 critiques. Google recommande donc aux utilisateurs de mettre rapidement leur navigateur à jour. Une mise à jour de sécurité vient d'être publiée par Chrome. Google a corrigé au total 42 vulnérabilités dans ses versions. L'éditeur ne signale à ce stade aucune exploitation de ces failles dans des attaques. Parmi les vulnérabilités corrigées, 3 sont considérées comme critiques et 28 comme présentant un niveau de risque élevé. Les autres sont classées à des niveaux de gravité inférieurs. Une part importante donc des failles concerne des problèmes de type use after free qui peuvent permettre à un attaquant d'exécuter du code ou de provoquer un comportement imprévu du navigateur dans certaines conditions. Les 3 vulnérabilités critiques comprennent notamment 2 failles de type use after free affectant donc les composants Internet et Work de Chromium. Une autre vulnérabilité critique référencée concerne une lecture hors limite dans WebGL. Les chercheurs ont également identifié des problèmes de course ou de confusion de type, de dépassement d'un tiers et d'autorisation incorrecte parmi donc les failles corrigées. Google indique que 26 des 42 vulnérabilités ont été découvertes en interne, tandis que 16 ont été signalées par des chercheurs externes. On se retrouve très vite avec d'autres actus du net.

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Manpower cherche un agent de service hospitalier en intérim à Périgueux. 14 jours à 12 euros de l'heure pour le bio-nettoyage et l'entretien des locaux. Débutant accepté, contactez Madame Inès Naboulet. Le rectorat de Bordeaux recrute un professeur documentaliste en CDD 11 mois à Périgueux. 1131 euros par mois pour 18 heures au lycée Léonard de Vinci. Bac plus 3 minimum, postulez auprès de Monsieur Recrutement Virtuo. Même poste à Thénon, CDD 11 mois à 1320 euros par mois pour 10 heures au collège Suzanne Lacor. Bac plus 3 requis, même contact. À Coulor, le rectorat propose un CDD 11 mois à temps plein. 2263 euros par mois pour un professeur documentaliste au lycée Chardeuil. Bac plus 3 requis, contactez Monsieur Recrutement Virtuo. Retrouvez le détail de ces offres sur le site internet et les agences France Travail.

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1: Il est 16h.
2: Bonjour à tous, c'est la une de l'actualité. Les blocages continuent devant les lycées partout en France. De violents affrontements ont eu lieu entre jeunes et policiers. À Marseille, la direction du lycée Victor Hugo aurait été agressée et aspergée d'essence. Et à Nantes, le hall du lycée Nelson Mandela a été détruit par un incendie. Fabienne Langoureau est enseignante. Elle comprend la colère des lycéens, mais elle appelle au calme.
3: Si nous, enseignants, nous sommes là, c'est pour assurer leur sécurité. Après, leurs revendications, elles sont louables. Ils demandent de meilleures conditions d'études. Ils demandent l'annulation de Parcoursup qui leur rend l'orientation très compliquée. Ils demandent à ce que les profs soient remplacés lorsqu'ils sont absents. Ce sont des revendications qu'on ne peut que partager. On a essayé nous-mêmes de discuter avec les forces de police pour les appeler à la mesure. Ce sont des jeunes de 15 ans. Les jeunes de 15 ans, ça part dans tous les sens, c'est pas organisé. On ne peut pas s'adresser à un jeune de 15 ans comme on s'adresse à un syndicaliste de 50. C'est pas possible. On comprend qu'il y ait des violences, mais les violences, la plupart du temps, ne viennent pas de nos élèves.
2: Des propos recueillis par Mylène Debac. En parallèle, Bruno Retailleau veut ouvrir le débat sur une possible interdiction de la France insoumise. Le candidat LR accuse LFI d'encourager les violences autour des blocages de lycées et parle d'un parti qui appelle à la sédition. Mercredi, 356 lycées étaient concernés par des blocages, avec 625 interpellations et 83 policiers et gendarmes blessés. Le gouvernement dévoile son budget 2027 avec un objectif 54 milliards d'euros d'efforts. Le projet prévoit notamment de freiner la hausse de certaines pensions, de geler les allocations familiales et de réduire les effectifs de l'État. Les textes seront examinés cet automne au Parlement. Dernier jour de recherche dans le Tarn avant une nouvelle reconstitution de l'affaire Jubilard. Les gendarmes achèvent aujourd'hui les fouilles engagées autour de Mayoc avec près de 150 militaires mobilisés. Aucune découverte supplémentaire n'a été annoncée. La reconstitution doit avoir lieu vendredi à Cagnac-les-Mines et Mayoc. Le gazole atteint un nouveau record dans l'Union européenne, 2,24 € le litre en moyenne, soit 1 centime de plus en une semaine. 12 des 27 pays membres battent le record. En France, le litre s'affiche à 2,37 € en moyenne, une légère baisse sur une semaine. Dans le reste de l'actualité, un pont stratégique de Kiev a été visé ce jeudi par deux drones russes. Les frappes ont touché les appuis du pont sud qui relie l'est et l'ouest de la capitale ukrainienne. Le trafic des transports publics a été coupé sur le pont. Des vérifications sont en cours pour évaluer l'état de la structure. Enfin, polémique autour du documentaire Fini de rire. Plusieurs organisations du cinéma accusent le groupe CGR d'avoir annulé des avant-premières et refusé le film dans plusieurs villes. Le documentaire critique entre autres le traitement de certains humoristes dans les médias. Fin de ce flash, excellent après-midi à tous.
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bonne fin d'après-midi sur Zoom Radio, le son de la Dordogne, en ce jeudi en musique. On est là avec vous pour vos titres et puis vos belles sorties du Périgord. On se retrouve sur le 95.9 en Périgord noir, sur le 89 dans le canton vernois et sur zoomradio.fr.

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Zoom Audio, on file au marché les mercredis et samedis matin sur la place de la Liberté. C'est l'un des plus beaux marchés du Périgord, du fromage, des noix, des fruits et puis des spécialités du Périgord noir, bien sûr, à perte de vue. Et dans quelques instants, on reste côté Étal, direction la préfecture.

Le marché dont je vous annonçais il y a quelques instants, c'est les marchés du mercredi et samedi à Périgueux, place du Corderque. Et autour des Halles, la vieille ville s'anime, primeur, fromage, spécialité du Périgord et puis la bonne humeur également au rendez-vous. Le plein de saveurs pour la semaine, ça se passe avec Zoom Radio.

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1: Il est 17h.
2: Bonjour à tous, à la une de l'actualité, la mobilisation lycéenne prend de l'ampleur. Une cellule interministérielle de crise est réunie à Beauvau après les violences dans plusieurs villes. Dans le Rhône, 34 personnes ont été interpellées, 15 blessés légers ont été recensés, dont 13 policiers. 3 proviseurs ont été blessés en Seine-Maritime et dans le Pas-de-Calais. Et à Marseille, Paris et Strasbourg, les transports en commun sont interrompus ou perturbés. Et plusieurs candidats à la présidentielle mettent en cause la France insoumise dans les blocages de lycées. Gabriel Attal accuse le mouvement d'instrumentaliser les jeunes et le candidat LR Bruno Retailleau va jusqu'à poser la question d'une interdiction de LFI. Et c'est dans ce contexte que le gouvernement a dévoilé son projet de budget pour 2027. 54 milliards d'euros d'économies sont prévus avec un gel des APL et des allocations familiales et une réduction de l'abattement fiscal de 10% sur les retraites, entre autres. L'objectif est de revenir à un déficit à 5% du PIB l'année prochaine. Des médecins de l'Institut Gustave Roussy dans le Val-de-Marne sont soupçonnés de corruption. D'après le Canard enchaîné, ils auraient touché plusieurs milliers d'euros pour des consultations en Égypte ou au Koweït, notamment. Des accusations formellement démenties par l'établissement. À partir d'aujourd'hui, certaines protections menstruelles réutilisables sont remboursées en pharmacie. Les moins de 26 ans peuvent bénéficier de 2 coupes ou de 2 culottes menstruelles par an. Elles sont prises en charge à 60% par la Sécurité sociale. La mesure concerne 6,5 millions de femmes. La Poste et Amazon comptent recruter en masse pour les fêtes de fin d'année. Les deux groupes annoncent plusieurs milliers de recrutements saisonniers en France pour absorber le pic de livraison attendu à partir du Black Friday. Alex Gauthier.
3: Oui, chez La Poste, 3500 saisonniers doivent être recrutés, soit 500 de plus que l'an passé. Ils viendront épauler les 100 000 facteurs, agents de tri et chargés de clientèle mobilisés pendant cette période. En fin d'année, le groupe peut livrer jusqu'à 3 millions de colis par jour, 2 fois plus qu'en temps normal. Côté Amazon, 9500 saisonniers sont recherchés, c'est 1000 de plus qu'en 2025. Les postes concernent les centres de distribution, de tri et les agences de livraison, notamment dans 4 nouveaux sites ouverts cette année. Amazon souligne aussi que certains emplois temporaires peuvent déboucher sur des CDI.
2: Merci Alex. Enfin, le marathon de Paris bat déjà des records avant même le départ. 166 000 personnes se sont inscrites à la loterie des dossards pour l'édition 2027. Plus de 100 000 pour le semi-marathon. Le marathon est prévu le 4 avril 2027 et le semi-marathon, ce sera le 7 mars. Voilà pour l'actualité. Excellent après-midi à tous.
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0: Bonsoir à tous sur Zoom Radio. Voici la météo pour demain, vendredi 2 octobre. Demain, les températures oscilleront entre 9 et 26 degrés. Le soleil brillera sans partage sur Rouffignac-Saint-Cernin-de-Réac, Montignac, Périgueux, Ribérac et Vers. Côté vent, il soufflera faiblement du nord-est, autour de 5 à 10 km/h. Voilà pour la météo de demain. Belle soirée à vous!
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0: Et on repart ensemble sur Zoom Radio, le son de la Dordogne. Encore une heure de musique et deux sorties à découvrir en Périgord. On est là sur le 89 dans le canton vernois, 93.6 entre Périgueux et Bergerac et zoomradio.fr.
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0: Restez avec nous sur Zoom Radio. On prend le fil de l'eau à Bergerac, embarqué sur les gabarres, les petits bateaux traditionnels qui glissent sur la Dordogne avec un guide qui raconte l'histoire de la ville et puis de la rivière. Et dans quelques instants, on reste à Bergerac pour une journée de Chine. La musique revient sur Zoom Radio.
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Journée annoncée sur Zoom Radio le dimanche 4 octobre à Bergerac. 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

0: Ici Zoom Radio, les hits s'enchaînent et puis les bons plans également. On revient dans quelques instants avec des bons plans pour le week-end à venir.
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0: Bonsoir à tous. À la une de l'actualité, le Haut Conseil des Finances Publiques juge significatif l'effort prévu dans le budget 2027, mais insuffisant pour enrayer la dette. Le gouvernement annonce 54 milliards d'euros d'efforts, mais le Haut Conseil les évalue plutôt à 40 milliards hors intérêt. En tenant compte du coût de la dette, l'effort tombe même à 28 milliards. Les blocages continuent devant les lycées partout en France. De violents affrontements ont eu lieu entre jeunes et policiers. À Marseille, la direction du lycée Victor Hugo aurait été agressée et aspergée d'essence. Et à Nantes, le hall du lycée Nelson Mandela a été détruit par un incendie. Fabienne Langoureau est professeure. Elle comprend la colère des lycéens, mais elle appelle au calme.
1: Si nous, enseignants, nous sommes là, c'est pour assurer leur sécurité. Après, leurs revendications, elles sont louables. Ils demandent de meilleures conditions d'études. Ils demandent l'annulation de Parcoursup qui leur rend l'orientation très compliquée. Ils demandent à ce que les profs soient remplacés lorsqu'ils sont absents. Ce sont des revendications qu'on ne peut que partager. On a essayé nous-mêmes de discuter avec les forces de police pour les appeler à la mesure. Ce sont des jeunes de 15 ans. Les jeunes de 15 ans, ça part dans tous les sens, c'est pas organisé. On ne peut pas s'adresser à un jeune de 15 ans comme on s'adresse à un syndicaliste de 50. C'est pas possible. On comprend qu'il y ait des violences, mais les violences, la plupart du temps, ne viennent pas de nos élèves.
0: Propos recueillis par Miline Debac. Les députés ont commencé cet après-midi l'examen de la loi dite intégrale destinée à mieux protéger les femmes et les enfants. Le texte prévoit des juridictions spécialisées, une meilleure prise en charge des victimes et plus de prévention à l'école. Les débats doivent se poursuivre jusqu'au 9 octobre. Le gazole atteint un nouveau record dans l'Union européenne, 2,24 euros le litre en moyenne, soit 1 centime de plus en une semaine. En France, le litre s'affiche à 2,37 euros en moyenne, une très légère baisse sur une semaine. Les Émirats Arabes Unis ouvrent une enquête sur une possible piste terroriste après l'accident à bord d'un avion vers Tel Aviv. Selon les passagers, les autorités israéliennes, le copilote aurait poignardé le commandant de bord avant une brutale perte d'altitude. Les 174 occupants sont sains et saufs. Malgré la polémique, le roman de Télisson Aurélien cartonne en librairie. C'était ça ou mourir, s'est vendu à plus de 18 000 exemplaires en une semaine et prend la tête des ventes de romans en France. Environ 65 000 exemplaires se sont écoulés depuis sa sortie. L'auteur est accusé d'avoir eu recours à l'intelligence artificielle. Il est aussi visé par des accusations de plagiat. Voilà pour l'actualité. Excellente fin de journée à tous.
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Bonsoir à tous sur Zoom Radio. Voici la météo pour demain, vendredi 2 octobre. Demain, les températures oscilleront entre 9 et 26 degrés. Le soleil brillera sans partage sur Rouffignac-Saint-Cernin-de-Réac, Montignac, Périgueux, Ribérac et Vert. Côté vent, il soufflera faiblement du nord-est, autour de 5 à 10 km/h. Voilà pour la météo de demain. Belle soirée à vous!

Dernière heure de ce jeudi sur Zoom Radio, le son de la Dordogne, de la musique, de la bonne humeur et puis quelques derniers bons plans. Retrouvez-nous sur le 95.9 en Périgord Noir et sur zoomradio.fr.

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0: Et on poursuit sur Zoom Radio, capture le vignoble, le château de Montbadillac. Vous ouvrez ses portes au cœur du Bergeracois. Une superbe bâtisse de renaissance, une vue panoramique sur la vallée. Une initiation à la dégustation du célèbre Montbadillac. Et juste après, on file vers une foire haute en couleurs.
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direction la foire dont je vous parlais il y a quelques minutes sur Zoom Radio le dimanche 11 octobre à Saint-Même de Pérérolles. C'est la foire de la Citrouille. Potiro et courges de toute taille, produits locaux, une idée gourmande pour l'automne. Une sortie colorée et parfaite en famille, en tout cas à deux pas de chez vous.

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0: C'est la force de ce jeudi sur Zoom Radio, le son de la Dordogne. Merci de votre compagnie. On se retrouve demain vendredi pour clôturer la semaine en musique. Très belle soirée avec Zoom Radio.
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1: Il est 19h.
2: Bonsoir à tous, à la une. Bonsoir à tous, à la une de l'actualité, des blocages continus devant les lycées partout en France, de violences.

0: de revenir à un déficit de 5% du PIB l'année prochaine. Jordan Bardella a déposé une plainte avec constitution de partie civile pour diffamation contre Mediapart. Le site d'investigation lui attribue des messages antisémites et complotistes datant de 2013 lorsqu'il militait au Front National. Jordan Bardella conteste en être l'auteur et dénonce des faux grossiers. Des médecins de l'Institut Gustave Roussy dans le Val-de-Marne sont soupçonnés de corruption. D'après le Canard enchaîné, ils auraient touché plusieurs milliers d'euros pour des consultations en Égypte et au Koweït, entre autres. Le parquet national financier a été saisi, des accusations formellement démenties par l'établissement. La Poste et Amazon comptent recruter en masse pour les fêtes de fin d'année. Les deux groupes annoncent plusieurs milliers de recrutements saisonniers en France pour absorber le pic de livraison attendu à partir de Black Friday. Alex Gauthier.
1: Oui, chez La Poste, 3500 saisonniers doivent être recrutés, soit 500 de plus que l'an passé. Ils viendront épauler les 100 000 facteurs, agents de tri et chargés de clientèle mobilisés pendant cette période. En fin d'année, le groupe peut livrer jusqu'à 3 millions de colis par jour, deux fois plus qu'en temps normal. Côté Amazon, 9500 saisonniers sont recherchés. C'est 1000 de plus qu'en 2025. Les postes concernent les centres de distribution, de tri et les agences de livraison, notamment dans 4 nouveaux sites ouverts cette année. Amazon souligne aussi que certains emplois temporaires peuvent déboucher sur des CDI.
0: Merci Alex, c'est donc le moment de postuler. Enfin, les concerts de Kanye West prévus en Russie les 10 et 11 octobre sont annulés. Le rappeur américain devait se produire à Saint-Pétersbourg, mais les organisateurs annoncent que les billets seront remboursés. La Gazprom Arena avait indiqué qu'aucun contrat n'avait finalement été signé pour accueillir les concerts. Voilà pour l'actualité. Excellente soirée à tous.

0: Bonsoir à tous sur Zoom Radio. Voici la météo pour demain, vendredi 2 octobre. Demain, les températures oscilleront entre 9 et 26 degrés. Le soleil brillera sans partage sur Rouffignac-Saint-Cernin-de-Réac, Montignac, Périgueux, Ribérac et Vert. Côté vent, il soufflera faiblement du nord-est, autour de 5 à 10 km/h. Voilà pour la météo de demain. Belle soirée à vous!
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1: Il est 20h.
2: Bonsoir à tous, à la une de l'actualité, Jordan Bardella a déposé une plainte avec constitution de partie civile pour diffamation contre Mediapart. Le site d'investigation lui attribue des messages antisémites et complotistes datant de 2013 lorsqu'il militait au Front National. Jordan Bardella conteste en être l'auteur. De son côté, Mediapart affirme avoir pu authentifier les messages attribués au président du RN auprès de plusieurs sources distinctes. Le média a publié de nouvelles captures d'écran de conversation, une extraction des échange via Messenger obtenu auprès du groupe Meta qui a été authentifié par un huissier. Plus de 900 actions ont été recensées ce jeudi autour des lycées en France sur fond de tensions et de dégradations. Et au milieu des élèves, il y avait aussi des professeurs. Fabienne Langoureau est enseignante. Elle soutient le mouvement, mais elle appelle au calme.
3: Si nous, enseignants, nous sommes là, c'est pour assurer leur sécurité. Après leurs revendications,

Il provoque déjà de vives réactions politiques. À gauche, Éric Coquerel dénonce un budget qui conduit la France, selon lui, droit dans le mur. Le RN pose plusieurs conditions avant de décider de son vote. Le gouvernement prévoit 43 milliards d'euros de nouvelles mesures de redressement pour amener le déficit à 5% du PIB. Les canicules et les incendies ont coûté cher à la SNCF cet été. 80 millions d'euros de manque à gagner à cause des retards et des annulations en juillet et en août. Depuis le début de l'année, la facture atteint 180 millions d'euros. La mission spatiale de Sophie Adenau touche à sa fin. L'astronaute française doit quitter la Station spatiale internationale dès le début de la semaine prochaine. Elle aura passé 230 jours dans l'espace. Et puis en foot, troisième match de Ligue des Nations ce vendredi. Les Bleus reçoivent l'Italie au Stade de France. Rencontre à suivre dès 20h45. Voilà pour l'actualité. Bonne soirée à tous. Allô.

Bonsoir à tous sur Zoom Radio. Voici la météo pour demain, vendredi 2 octobre. Demain, les températures oscilleront entre 9 et 26 degrés. Le soleil brillera sans partage sur Rouffignac-Saint-Cernin-de-Réac, Montignac, Périgueux, Ribérac et Vert. Côté vent, il soufflera faiblement du nord-est, autour de 5 à 10 km/h. Voilà pour la météo de demain. Belle soirée à vous!

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1: Bonjour à tous, les programmes télé et la télévision pour ce soir jeudi. On débute avec la chaîne TF1 qui nous propose ce soir le jeu Le Grand Concours dès 21h10. Sur France 2, le magazine politique primaire Le Débat, spécial élection 2027. Rendez-vous en direct dès 20h40. Sur France 3, le téléfilm Meurtre à Amiens. Sur la chaîne France 4, rendez-vous dès 21h avec le film Sur mes lèvres. Sur la chaîne M6 ce soir, rendez-vous avec le magazine Recherche Appartement ou Maison, diffusé dès 21h10. Sur la chaîne TMC, rendez-vous avec le film Taxi 5 dès 21h25. Et enfin, pour terminer, rendez-vous par exemple sur la chaîne T18 ce soir dès 20h55 avec le film Au revoir là-haut. Avec tout ça, bonne soirée télé.

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1: Il est 23h.
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